0: Qu'est-ce que tu...
1: Mais lâche.
0: Non, tu la... Donne, tu lâches. Donne, viens là, tu donnes, viens.
1: Oh,
0: viens là.
2: Quoi? Ah, je suis pas sûr.
3: Deux.
2: Je suis pas sûr que ce soit la bonne méthode, ni la bonne façon pour parler au chien, tu vois.
0: Il m'a pris mon poulet.
2: Non, il t'a pas pris ton poulet. Il s'est servi en poulet. Excuse-moi, je pense pas que ce soit à toi ou à nous de les éduquer, mais plutôt à eux. Voilà, il y a quelqu'un qui sont chez eux ici, c'est pas nous, c'est bien eux. Ou nous. Alors, donc, à la limite, toi, demande-lui l'autorisation si tu peux manger avec lui, si tu veux.
0: Alors, je suis pas sûr qu'il me réponde.

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0: Dis donc, t'as fait quelque chose hier soir?
1: Ouais, je suis allé à un concert de reggae avec ma fiancée.
0: La nouvelle?
1: Ouais.
0: C'était bien?
1: Bah, comme du reggae, formidable 5 minutes, après ça chiant pendant 1h15.
0: Bah, t'es un gland, pourquoi t'y allais?
1: Bah, pour ma fiancée.

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0: Mademoiselle, s'il vous plaît.
1: Oui, madame.
0: Qu'est-ce que c'est que la crêpe Gigi?
1: Eh bien, la crêpe Gigi, c'est une fine couche de sarrasin saisie dessus-dessous et parsemée de pétales de rose tiède. C'est délicieux.
2: Ah oui, certainement. Je vais vous prendre une crêpe au sucre avec une bière.
1: Ah non, non, non, je m'excuse, monsieur. Nous ne faisons pas cela ici, vous êtes trompé d'établissement. Vous avez toutes nos crêpes sur la carte.
2: Vous avez de la pâte? Vous avez du sucre? Alors avec la pâte, vous faites une crêpe, puis vous mettez du sucre dessus?

0: et Bialès a le profil type du serial killer, exactement comme le décrivent toutes les études du FBI.
1: C'est-à-dire ?
0: C'est-à-dire tout. Petit costume cintré, ses airs supérieurs, ses espèces de petites mains manucurées, sa manière de dire « Oui, c'est la police pour son travail !»
1: Mais calmez-vous, Cara !
0: Je suis très calme. Simon, t'as un bout de pomme de terre sur moi.
2: Merci.

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0: islamique en Afrique de l'Ouest, également appelée ISWAP, dans une zone aussi difficile que la région du lac Tchad, explique Malik Samuel, chercheur à Good Governance Africa.
1: Le groupe est plus fort aujourd'hui que jamais. On ne peut pas dire que l'attaque était le résultat de la vulnérabilité ou de la faiblesse du groupe. L'attaque était donc davantage liée à la technologie de pointe et à l'expérience des forces américaines présentes au Nigeria depuis quelque temps. Cela expose leur vulnérabilité. Cela montre qu'ils ne sont pas aussi forts ou aussi difficiles à atteindre qu'ils le pensaient. Tuer une personne n'est pas suffisant, à mon avis. Cela peut servir de revers temporaire.
0: Cette victoire symbolique ne signifie sans doute pas la fin de la menace islamiste, d'autant que le groupe État islamique en Afrique de l'Ouest dispose de nombreuses ressources financières et humaines, mais aussi de véritables bastions où ils peuvent se mouvoir facilement. Harmonie Pondinaga, Lagos, RFI.
2: L'OMS, l'Organisation mondiale de la santé, déclare ce matin une urgence de santé internationale après l'apparition d'une épidémie d'Ebola en RDC.

0: pour franchir le détroit d'Ormuz. Téhéran a déjà permis le passage ces derniers jours de navires provenant de pays asiatiques. En Russie, au moins 3 morts à Moscou et sa périphérie. Après des attaques de drones cette nuit, ces frappes interviennent moins d'une semaine après la fin d'une trêve avec l'Ukraine. RFI, 5h06 à Londres, au Royaume-Uni, un concurrent déclaré pour remplacer le Premier ministre Keir Starmer. Wes Streeting a dit hier vouloir se présenter à sa succession à la tête du Parti travailliste et donc à Downing Street. Il a pris la parole hier, 2 jours après avoir quitté son poste de ministre de la Santé. Il a critiqué ouvertement le Brexit, une erreur catastrophique selon lui.
1: Notre plus grande opportunité économique est à portée de main. Nous avons besoin d'une relation nouvelle et privilégiée avec l'Union européenne, car l'avenir de la Grande-Bretagne est lié à l'Europe. Et un jour, nous pourrons de nouveau faire partie de l'Union européenne.
0: Au total, 4 membres du gouvernement britannique ont démissionné ces derniers jours. Une hémorragie pour Keir Starmer, de plus en plus isolé après des résultats désastreux lors d'élections locales il y a 10 jours. Il écarte toutefois toute idée de résignation. Les manœuvres sont donc en cours au sein du Labour qui se projette pour la suite et notamment donc avec les ambitions affichées de Wes Streeting. À Londres, Sarah Menaille.
2: S'il lorgne aujourd'hui ouvertement la succession du Premier ministre, Streeting n'a pas encore les 81 parrainages de députés nécessaires pour lancer les hostilités. En coulisses, d'autres rivaux s'activent déjà, comme le très populaire maire de Manchester, Andy Burnham, qui pour pouvoir briguer la direction du Parti travailliste doit d'abord obtenir un siège de député en gagnant la législative partielle de sa circonscription du nord-ouest de l'Angleterre, élection dont la date n'a pas encore été fixée. Malgré la rébellion d'une partie de son camp et si près d'un quart des députés de sa majorité réclament aujourd'hui son départ, Keir Starmer répète quant à lui qu'il n'a pas l'intention de démissionner. La crise rappelle inévitablement la trahison politique de Rishi Sunak en 2022, dont la démission avec fracas du gouvernement conservateur avait à l'époque fait chuter Boris Johnson pour propulser Sunak moins de 3 mois plus tard à Downing Street. Sarah Menei, Londres, RFI.
0: Londres, où des dizaines de milliers de personnes ont participé à une marche d'extrême droite, marche organisée par l'activiste islamophobe et anti-immigration Tommy Robinson. En parallèle, une marche pro-palestinienne et anti-raciste avait lieu dans la capitale britannique. Ces événements se sont déroulés sans incident majeur, selon les forces de l'ordre, qui ont toutefois arrêté 31 personnes, alors que se déroulait dans le même temps la finale de la Coupe d'Angleterre de football remportée par Manchester City contre Chelsea. L'OMS doit déclarer le changement climatique urgence de santé publique de portée internationale. C'est ce que réclame ce matin un groupe d'experts de haut niveau. Il s'agit de la Commission pan-européenne sur le climat et la santé, composée d'anciens chefs de gouvernement, de scientifiques, de ministres et de dirigeants de la société civile. La vie de plusieurs millions de personnes en dépend, estiment les experts. Stéphanie Schuller.
3: Une urgence de santé publique de portée internationale est une alerte lancée par l'Organisation mondiale de la santé. Elle est déclenchée quand une maladie ou un autre danger pour la santé risque de se propager dans plusieurs pays et nécessite une réponse coordonnées. Ces conditions sont justement réunies quand il s'agit du changement climatique et de ses effets de plus en plus néfastes sur la santé humaine, estime la Commission pan-européenne sur le climat et la santé qui a été convoquée par l'OMS. Selon ses membres, les inondations, les sécheresses, les pollutions atmosphériques causées par les feux de forêt, l'insécurité alimentaire et l'augmentation des maladies transmises par les moustiques et d'autres vecteurs mettent des millions de vies en péril. Pour Sandrine Dixon-Desclèves, membre de la commission, il n'y a pas de doute.
4: On est dans une urgence de santé publique à cause du changement climatique.
3: Il faut donc agir, sensibiliser les populations, adapter les systèmes de santé, mais aussi arrêter de subventionner les combustibles fossiles, directement responsables de 600 000 décès prématurés par an, rien qu'en Europe.
0: En football, on a évoqué le titre de champion d'Angleterre de Manchester City. Hier, 1-0 contre Chelsea. En France, pas de suspense. Le Paris Saint-Germain terminera bien champion alors que la dernière journée de Ligue 1 débute aujourd'hui. A lieu aujourd'hui, Lens finira deuxième, Metz et Nantes de leur côté savent déjà qu'ils descendront en Ligue 2. Ce qui reste incertain, c'est la troisième place. Et il y a un enjeu, Baptiste Coulon, car qui dit troisième place dit qualification pour une Coupe d'Europe.
5: C'est une tradition, lors de la dernière journée de Ligue 1, tous les matchs se déroulent en même temps, mais ça risque de chauffer sur certaines pelouses plus que d'autres. À Marseille par exemple, l'OM est en pleine tempête depuis quelques semaines, mais les Olympiens peuvent encore sauver les meubles en terminant à la 5e place qualificative pour la Ligue Europa. Pour cela, il faudra battre Rennes, mais les Bretons, eux, peuvent toujours prétendre au podium, synonyme de Ligue des Champions.

0: personne ne se fera de cadeau au Vélodrome. Autre candidat à cette précieuse troisième place, Lille sera favori à domicile contre Auxerre. Mais attention pour les nordistes, Auxerre jouera pour sa survie en Ligue 1 et éviter la dangereuse place de barragiste. Un faux pas des Lillois pourrait alors profiter à Lyon, actuellement quatrième, un point derrière Lille. L'Olympique lyonnais recevra Lens, le vice-champion peut être déconcentré à l'approche de sa finale de Coupe de France vendredi prochain. Trois pelouses, des dynamiques différentes, mais un but commun, la manne financière vitale que représente une qualification en Coupe d'Europe, en particulier pour la plus belle, la Ligue des Champions.
1: Précision de Baptiste Leduc, c'est une autre belle compétition européenne. La finale de l'Eurovision avait lieu hier et c'est la Bulgarie qui remporte ce concours de chant. La Bulgarie, emmenée par la chanteuse Dara, remporte pour la première fois la compétition devant le candidat israélien Noam Betan. Une 70e édition marquée par un appel au boycott en raison de la participation d'Israël. La chanson gagnante donc qu'on écoute, Bangaranga, est décrite comme un hymne à la fête et à l'émancipation et on l'entendra encore à plusieurs reprises dans RFI Matin.

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0: On reste ensemble encore pour une vingtaine de minutes avec le reportage international qui nous emmène dans le sud des États-Unis, où des États républicains redessinent leur carte électorale suite à la modification d'une loi. Dans ce nouveau découpage, le vote des minorités est menacé. Des milliers de personnes ont manifesté hier en Alabama. Dans la chronique Défense, on part à bord du Charles de Gaulle. Le porte-avions français est arrivé en fin de semaine en mer d'Arabie dans un contexte de tension toujours vive dans le détroit d'Ormuz. Dans la chronique Vivre ailleurs, on parlera d'une arme sociale et culturelle redoutable en Iran, le tarof. C'est dans ta nature, nous emmène à la genèse, au point de départ de l'épidémie d'antivirus. On écoutera ensuite un extrait de l'émission L'Atelier des médias, tout cela avant le retour de l'actualité africaine. Donc aux États-Unis, en Alabama, dans le sud-est, où des milliers de personnes ont manifesté hier pour la protection du droit de vote des minorités. Un droit mis à mal par une récente décision de la Cour suprême qui a retoqué le Voting Rights Act. Depuis cette décision, des États du Sud comme le Tennessee, la Louisiane et donc l'Alabama, dirigés par des républicains, se sont mis à retracer les cartes électorales. L'objectif est de diminuer le nombre d'électeurs issus de minorités, des électeurs surtout démocrates. Et donc, les circonscriptions concernées dévieront sûrement côté républicain. Reportage dans la manifestation de Montgomery, signé Édouard Maille.
3: La journée démarre dans une église afro-américaine. Derrière le pupitre, plus d'une dizaine de pasteurs qui dénoncent la régression du droit de vote des minorités. Et puis, l'élu démocrate au Congrès, Terry Sewell.
4: Ce qu'on voit depuis cette décision de la Cour suprême, c'est une offensive coordonnée pour effacer des avancées obtenues de haute lutte et pour faire taire la voix des Noirs et des minorités.
3: Plusieurs centaines de personnes se mettent ensuite à marcher en direction du pont Edmund Pettus. C'est sur ce même pont qu'en 1965, des militants ont réclamé l'accès aux urnes pour les Afro-Américains, dont une marche violemment réprimée par les autorités. Les images choqueront le pays et permettront de passer la loi sur le droit de vote. Candace Howard tient une pancarte « J'enseigne l'histoire, je ne m'attendais pas à devoir la répéter ».
5: J'ai eu la chance de connaître tous mes arrière-grands-parents et mes grands-parents. Et ils m'ont raconté à quel point c'était difficile. Ils ne pouvaient pas voter. Ils ne pouvaient pas entrer dans certains restaurants. Ils devaient boire à des fontaines réservées aux Noirs et elles n'étaient pas propres. Ils ne pouvaient jouer qu'à certains endroits. Ils ne pouvaient pas faire du vélo librement. Donc pour moi, ce moment est important. Il montre que ce pour quoi ils se sont battus ne peut pas être effacé.
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7: Bonjour, ce matin, le département est coupé en deux avec au nord et à l'ouest des averses de pluie et au sud et à l'est du soleil. Dans l'après-midi, la pluie va finalement s'imposer sur une large partie de la Lozère, excepté les Cévennes. Les températures, elles, remontent. Il fera au maximum 11 degrés à Saint-Chély et Langogne, 14 à Mende et jusqu'à 17 degrés en vallée française.

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0: Il est 5h en temps universel, 7h ici à Paris.
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0: Bonjour à tous, merci d'être avec nous. On va passer les 3 prochaines heures ensemble ce dimanche pour parler de ce qui se passe évidemment sur tous les continents de la planète. Et ça commence tout de suite avec le journal international. Bonjour Simon Bourtembourg.
2: Bonjour Clotilde, bonjour à toutes et à tous.
0: Et à la une au lendemain des déclarations de Donald Trump sur l'indépendance de Taïwan, parole de Taïwanais dans ce journal.
2: La question de l'île de Taïwan, territoire revendiqué par Pékin plus que jamais au centre des préoccupations chinoises. Le président américain l'a bien compris, il met désormais en garde contre toute déclaration d'indépendance de l'île. On verra ce qu'en pensent les Taïwanais interrogés par notre correspondant dans le pays. Reportage à suivre aussi à New Delhi dans ce journal. Face à la crise qui s'enlise au Moyen-Orient, le gouvernement indien tente d'endiguer la chute historique de la roupie. Augmentation des prix du carburant et de la taxation d'importation de l'or. Nous le verrons, les bijoutiers du pays sont touchés de plein de fouet. L'Afrique, profondément contrastée en cette journée mondiale contre l'homophobie, la transphobie et la biphobie. Alors que certains États comme le Gabon amorcent une évolution vers une plus grande reconnaissance des droits des personnes LGBT QIA+, d'autres au contraire comme le Sénégal durcissent leur arsenal législatif. On sera aussi en Espagne dans ce journal où des élections régionales sous forme de test sont attendues aujourd'hui pour Pedro Sanchez. On vote en Andalousie. Pour le Premier ministre, l'enjeu est important après plusieurs revers électoraux et à un an des élections générales. Et puis, on reviendra aussi sur la finale de l'Eurovision hier et la victoire de la Bulgarie, du sport également, avec le retour gagnant de Francis Ngannou en MMA.
0: Taïwanais encore sonné par les propos de Donald Trump, le président américain qui a mis en garde contre toute déclaration d'indépendance de l'île.
2: Oui, Taïwan, territoire revendiqué par Pékin et plus que jamais au centre des préoccupations chinoises. Et ça, Donald Trump l'a, semble-t-il, bien compris sous pression de Xi Jinping, le président chinois. Eh bien, hier, le président américain mettait donc ouvertement en garde contre toute déclaration d'indépendance de l'île. Une prise de position qui intervient après un déplacement en Chine. Alors forcément, à Taïwan, ces déclarations font beaucoup réagir. Reportage de Jules Bois.
3: Qu'importe les déclarations de Trump pour cet habitant de Taipei à la retraite, les États-Unis seraient de toute manière sûrement incapables d'inverser le cours d'un conflit.
4: Les États-Unis ont déjà simulé beaucoup de scénarios militaires. Et s'ils s'impliquaient dans un conflit dans le détroit de Taïwan, ils pourraient ne pas être de taille face à l'armée chinoise. Je ne crois pas qu'ils décideront un jour d'intervenir directement.
3: Pour ce cinquantenaire travaillant dans un cabinet de conseil, seul le dialogue entre Taïwan et la Chine pourrait apaiser les tensions.
5: Discuter avec Xi Jinping est la meilleure solution. Si la paix est le principal objectif, je pense qu'il est bon d'essayer toutes les options. Et celle du dialogue interdétroit est la meilleure.
3: Mais cette étudiante à l'université, elle, ne voit pas les liens faits d'un dialogue avec le régime autoritaire de Pékin.
6: Je pense que ça ne sert à rien puisque les deux positions sont irréconciliables. Xi Jinping veut l'unification, mais nous n'en avons aucune envie.
3: Elle ne pense pas non plus Taïwan démuni.
6: Après tout, nous sommes un pays. Je pense que nous sommes capables de nous défendre. Les Taïwanais ont beau ne pas être très inquiets au quotidien, on ne laisserait pas notre gouvernement baisser les bras.
3: Donald Trump a beau affirmer que la position américaine restait inchangée, la mention de l'île comme un bon atout dans les négociations avec la Chine laisse Taïwan dans l'incertitude sur l'avenir de ses relations avec les États-Unis. Jules Bois, Taipei, RFI.
2: Au Liban, c'est nouvelle frappe malgré la prolongation hier pour un mois et demi de la trêve. L'Agence nationale d'information libanaise annonce qu'une vingtaine de villages du sud du pays ont été touchés hier par des frappes israéliennes. Des frappes qui visaient, selon l'armée israélienne, des infrastructures du Hezbollah. De son côté, le mouvement armé soutenu par l'Iran affirmait hier soir avoir frappé une cible militaire israélienne dans le nord de l'État hébreu. Et puis concernant cette fois la situation sur le front iranien, Téhéran évoque des discussions avec des pays européens qui tentent, selon les dires de l'Iran, eh bien d'obtenir des autorisations de passage pour franchir le détroit d'Ormuz après le passage, justement, cette semaine de quelques navires battant sous pavillon chinois.
0: Le conflit au Moyen-Orient qui frappe de plein fouet l'Inde qui tente de protéger ses réserves de change.
2: Cette semaine, les autorités du pays ont été contraintes d'augmenter les prix du carburant et de de doubler la taxe d'importation de l'or. Narendra Modi en personne appelle les Indiens à limiter leurs achats d'or pendant un an. Dans le pays, pourtant, le précieux métal jaune est un pilier du quotidien, indispensable pour doter les mariages ou célébrer les grandes fêtes religieuses. Un marché qui est aujourd'hui paralysé au grand dam des bijoutiers de New Delhi. Reportage d'Abdoulaye Rally.
7: Dans le quartier commerçant de South Extension, Deep Kumar est assis sur un banc devant une bijouterie. Il est Moti Pirona, un artisan qui assemble les perles des bijoux en or. Mais aujourd'hui, pas un seul client en vue.
5: Le marché a chuté depuis que le prix de l'or a augmenté il y a un an et demi. Avant, je gagnais 30 à 35 000 roupies par mois.

0: usine. Manjit dit n'avoir jamais vu un ralentissement aussi brusque.
1: Le mois dernier, c'était la ruée. Tout le monde voulait de l'or ou des diamants. Aujourd'hui, regardez, nous avons 4 étages et pas un seul client en boutique.
0: L'Inde est le 2e pays consommateur d'or au monde, après la Chine. Face à une facture d'importation record, le gouvernement veut stopper la chute de la roupie. Abdullah Erali, New Delhi, RFI.
2: Une urgence de santé internationale. L'OMS relève ce matin son niveau d'alerte alors que la RDC est frappée par une 17e épidémie d'Ebola. La souche Bundi Bugyo, pour laquelle il n'existe pas de vaccin, a été retrouvée dans plusieurs échantillons analysés par Kinshasa. La nouvelle épidémie touche la province de l'Ituri, au nord-est de la RDC. Plus de 330 cas et 88 décès ont déjà été recensés par l'Africa CDC. Les États-Unis ont d'ailleurs fermé la province congolaise à leurs ressortissants. L'épidémie qui touche aussi l'Ouganda inquiète sur le continent. Une alerte contre le virus a été lancée au Soudan du Sud et au Kenya. Les détails complets dans le journal de 8h, heure de Paris.
3: Le continent africain qui apparaît par ailleurs profondément contrasté en cette journée mondiale contre l'homophobie, la transphobie et la biphobie.
2: Il y a 36 ans, jour pour jour, l'Organisation mondiale de la santé retirait l'homosexualité de sa liste des maladies mentales. Et aujourd'hui, alors que certains États africains comme le Botswana, l'Angola ou le Gabon amorcent une évolution vers une plus grande reconnaissance des droits des personnes LGBTQIA+, et bien d'autres, au contraire, durcissent les lois parmi les plus répressives au monde à l'encontre de l'homosexualité. Claire Bargelès.
4: Au Sénégal, une loi a été promulguée en mars dernier, durcissant les peines pour ce qui est qualifié d'acte contre nature. Les relations entre personnes de même sexe sont désormais passibles, non plus de 1 à 5 ans de prison, mais de 5 à 10 ans, et des arrestations ont déjà eu lieu depuis. Au Ghana, un texte adopté au Parlement, mais pour l'instant jamais promulgué, prévoit de même une politique pénale plus sévère et encourage la délation. Le Burkina ou encore le Mali ont eux aussi durci leur législation. Sur fond de pression religieuse, de discours souverainistes et d'influences extérieures, américaines et russes, il devient de plus en plus difficile pour les associations de défense des droits humains d'opérer et les cas de persécution ou de discrimination se multiplient. Selon l'Observatoire des inégalités, en tout, 31 pays du continent continuent à criminaliser l'homosexualité et la peine de mort est même prévue dans la loi, dans certains cas, en Mauritanie, au Nigeria, dans des zones de la Somalie ou encore en Ouganda, l'un des pays africains les plus répressifs depuis l'adoption d'une nouvelle législation en 2023. Claire Bargelès, Johannesburg, RFI.
2: Une nouvelle étape dans le réchauffement des relations entre Alger et Paris. Gérald Darmanin, ministre français de la Justice, se rendra demain lundi dans la capitale algérienne pour discuter coopération judiciaire. Il doit aussi être question du sort du journaliste Christophe Glaize, incarcéré en Algérie depuis près de 2 ans et condamné à 7 ans de prison. Par ailleurs, le ministre algérien de l'Intérieur, Saïd Saïoud, est attendu en France dans les prochains un jour. C'est ce qu'annonce son homologue français dans les colonnes de la Tribune du dimanche. Manifestants d'extrême droite et militants pro-palestiniens ont marché hier dans les rues de Londres. Deux rassemblements distincts dans la capitale anglaise, encadrés par un dispositif de police exceptionnel. 4000 agents étaient mobilisés pour éviter les débordements. Que ce soit dans la marche organisée par l'activiste anti-immigration Tommy Robinson ou dans le rassemblement pro-palestinien, aucun incident majeur n'a été signalé. 31 personnes ont toutefois été arrêtées.
3: En Espagne, des élections régionales sous forme de test pour Pedro Sanchez.
2: On vote aujourd'hui en Andalousie, dans le sud du pays. La région la plus peuplée d'Espagne est tombée aux mains de la droite en 2018, après près de 40 ans de gouvernance socialiste. Pour ce scrutin d'aujourd'hui, les conservateurs restent favoris. Alors pour le Premier ministre espagnol, l'enjeu est important après plusieurs revers électoraux et à un an d'élection générale. Muriel Paradon.
5: En Andalousie, Pedro Sanchez joue gros. Cette région du sud de l'Espagne représente près de 20% de la population du pays et a été pendant 40 ans un bastion du Parti Socialiste. Depuis 2019, elle a basculé à droite avec le Parti Populaire qui devrait, selon les sondages, rester au pouvoir. L'enjeu sera de voir si le PP conservera sa majorité absolue au Parlement andalou ou s'il sera contraint de gouverner avec Vox, le parti d'extrême droite en pleine ascension. Le score du Parti Socialiste sera bien sûr scruté à la loupe. Le parti de Pedro Sanchez pourrait enregistrer le pire résultat de son histoire dans cette région symbolique. Il a déjà subi plusieurs revers dans d'autres élections régionales ces derniers mois. Ce scrutin en Andalousie intervient en tout cas à un an des élections générales en Espagne et a donc valeur de test pour le Premier ministre.

0: ministre. Si Pedro Sanchez bénéficie d'une bonne image sur les dossiers internationaux, il est affaibli par des scandales de corruption touchant son entourage et reste très impopulaire.
1: Pedro Sanchez, qui assurait par ailleurs, Simon, être du bon côté de l'histoire hein, après le boycott de l'Eurovision par l'Espagne.
2: La finale du concours de chant qui avait lieu hier soir à Vienne, tout comme l'Espagne, l'Irlande, les Pays-Bas ou encore la Slovénie n'ont pas envoyé de représentants pour dénoncer la participation d'Israël. Israël qui a un temps occupé la tête du classement, provoquant des huées dans la salle. Mais c'est finalement la Bulgarie, emmenée par la chanteuse Dara, qui remporte pour la première fois l'Eurovision. Olivier Roger, sa chanson Bangaranga a remporté les suffrages.
3: En argot jamaïcain, Bangaranga signifie à la fois la fête et la folie, ce qui résume parfaitement le show proposé par Dara, 27 ans, un dancehall balkanique aux allures de lambada survitaminé. Durant plus de deux heures, le public aura eu droit à sa dose de kitsch, de show déjanté ou juste étrange, un chanteur israélien francophone, un maltais en mode crooner, un albanais spectral et grandiloquent, ou encore un norvégien mimant Freddie Mercury, mais sans la voix. Et comme chaque année, le vote du public est venu bouleverser les pronostics. L'Australie et la Finlande, grands favoris, repartent bredouille, tout comme la Française Monroe.
1: Et ça fait plaisir au moins une personne ici dans la rédaction. La victoire de la Bulgarie. Enfin, Simon, il semble ne pas connaître la pression, retour réussi dans la cage hein, pour Francis Ngannou.
2: Oui, c'était un peu plus violent que cette chanson. Enfin bref, lui, on ne sait pas s'il l'apprécie, mais il était en tout cas de retour après un an et demi dans la cage. Il n'avait plus combattu dans le MMA, son sport de prédilection, après un passage à la boxe. Eh bien, cette nuit, pour son combat de retour à Los Angeles, il n'a fait qu'une bouchée du vétéran Philip Lins en un round.
4: Oh ben voilà, terminé. Oh le crochet gauche, fatal, game over. Et c'est la force de Francis Ngannou, cette puissance destructrice.
5: Il n'a pas forcé.
4: Il a juste bien placé.
2: Le Camerounais qui a donc utilisé son redoutable crochet gauche pour envoyer son adversaire au tapis.
1: Merci beaucoup Simon Bourtembourg pour le journal. Allez, 5h13 en temps universel. Je vous donne quelques rendez-vous importants pour les trois prochaines heures. D'abord, un reportage à bord du Charles de Gaulle, le porte-avions français déployé hein, à proximité du détroit d'Ormuz et qui se tient prêt en cas d'opération ordonnée depuis Paris.
6: Oui, en effet, on est au cœur de l'actualité. Le fait qu'on ait beaucoup d'activités permet de ne pas penser à autre chose. En tout cas, la fatigue n'est pas en tout cas, constamment présente, comme on pourrait le penser sur une mission qui dure aussi longtemps. L'esprit d'équipage fait que ça nous permet de tenir sur le long terme.
1: Reportage à écouter dans une heure. Comme chaque jour, on sera aussi à Cannes pour la suite du festival de cinéma sur la croisette, donc avec nos envoyés spéciaux, notamment dans le prochain journal international de 6h en temps universel. On va aussi vous tenir informés, évidemment, des dernières évolutions concernant l'épidémie d'Ebola déclarée en RDC. L'Organisation mondiale de la santé vient de déclarer une urgence de santé internationale. On va évidemment y revenir dans nos prochaines émissions. Et puis les chroniques science, environnement, les sports, la revue de presse, bref, tout ça est à suivre dans RFI Matin. Mais d'abord, RFI voudrait rendre hommage à une voix que certains d'entre vous auditeurs.
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8: Bonjour, ce matin, le département est coupé en deux avec au nord et à l'ouest des averses de pluie et au sud et à l'est du soleil. Dans l'après-midi, la pluie va finalement s'imposer sur une large partie de la Lozère, excepté les Cévennes. Les températures, elles, remontent. Il fera au maximum 11 degrés à Saint-Chély et Langogne, 14 à Mende et jusqu'à 17 degrés en vallée française.
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0: les 6h à Kinshasa, 7h à Kinshasa, 6h en temps universel.
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0: Le journal international. Bonjour Marion Cazanov.
2: Bonjour Clotilde, bonjour à tous.
0: À la une, l'alerte de l'OMS après le retour d'Ebola en RDC.
2: Cette épidémie est désormais une urgence de santé publique de portée internationale, c'est ce qu'a dit il y a quelques heures l'Organisation mondiale de la santé. C'est son deuxième niveau d'alerte le plus élevé. L'Iran affirme discuter avec des pays européens pour leur permettre de traverser le détroit d'Ormuz. Le blocage de ce passage stratégique suscite un choc pétrolier historique. L'Irak est l'un des grands perdants face à cette situation, avec un manque à gagner de 15 milliards de dollars. Au Royaume-Uni, le Premier ministre Keir Starmer voit ses soutiens le lâcher un à un et sa succession au Parti travailliste s'organise alors que lui-même balaie toute idée de démission. Et puis on sera à Cannes en fin de journal. On parle d'un film qui a ravi la critique hier, Paper Tiger de l'américain James Gray, sur une famille prise en étau par la mafia russe. Lisa Giroldini nous le présente en fin de journal. L'épidémie d'Ebola détectée en RDC mais aussi en Ouganda et au Soudan du Sud est désormais une urgence de santé publique de portée internationale pour l'Organisation mondiale de la santé. Bonjour Céline Pellerin.
3: Bonjour.
2: Céline, à quoi correspond cette mesure annoncée par le patron de l'OMS ?
3: Une urgence de santé publique de portée internationale, Marion, c'est quand il y a un événement extraordinaire qui constitue un risque pour la santé publique dans d'autres États à cause de la propagation internationale de maladies. Typiquement, une résurgence d'une souche d'Ebola mal connue, Bundibugyo, très contagieuse, à proximité d'une grande ville, Bunia, qui compte plus d'un million d'habitants. Un virus qui a déjà fait potentiellement 88 morts en un mois en Ituri, une zone frontalière.
2: Et d'ailleurs, c'est un critère pris en compte par l'OMS. Cette 17e épidémie d'Ebola en RDC touche déjà un autre pays.
3: Oui, l'Ouganda, où un homme est décédé de cette fièvre hémorragique dans un hôpital de Kampala. Le Kenya, le Soudan du Sud sont en alerte et les États-Unis demandent à leurs ressortissants de ne pas se rendre en Ituri.
2: Et le ministre congolais de la Santé, Roger Kamba, l'affirme. Céline, le principal défi, c'est de surveiller tous les cas contacts pour contenir le virus.
3: Et ce, malgré les déplacements des populations, notamment vers les provinces du Nord Kivu, du Haut Ouélé et de la Tchopo, jusqu'à Kinshasa, la capitale. Autre défi de taille, Marion, pour la riposte sanitaire, la situation sécuritaire en Ituri. Des groupes armés y sévissent activement. La milice Kodeko, le groupe djihadiste ADF, contre lequel se battent de nombreux soldats congolais, mais également ougandais, au sein de l'opération Chouja.
2: Précision signée Céline Pellerin. Une vaste attaque de drones sur Moscou et sa périphérie cette nuit. La Russie dit avoir abattu plus de 500 drones ukrainiens. Elle fait état de 3 morts. Cette attaque ukrainienne est l'une des plus massives en 4 ans de conflit. Vendredi, le président ukrainien Volodymyr Zelensky avait promis de répondre après des attaques russes meurtrières sur Kiev. Ces attaques on fait 24 morts jeudi.
0: Dans l'actualité également, Marion, malgré l'extension de la trêve pour 45 jours, Israël continue de pilonner le sud du Liban.
2: Au moins 15 morts hier dans ses frappes. L'armée israélienne divisait le Hezbollah. Le mouvement chiite, de son côté, a dit cette nuit avoir frappé un objectif militaire dans le nord d'Israël. Nous serons en direct de Beyrouth pour en parler dans le journal de 9h. L'Iran, de son côté, affirme discuter avec des pays européens pour leur permettre de franchir le détroit d'Ormuz. Le blocage de ce passage stratégique continue de faire grimper les prix de l'énergie. Et cette situation, ce choc pétrolier, Nathanaël Vitran, a fait quelques gagnants et beaucoup de perdants.
4: En avril, Bagdad est parvenu à exporter 10 millions de barils de pétrole, 10 fois moins qu'avant la guerre, souligne le nouveau ministre irakien du pétrole. Il faut dire que, contrairement à ses plus riches voisins du Golfe, l'Irak a peu d'alternatives au transport maritime pour exporter son brut. D'après une compilation du New York Times, sur le plan économique, le pays est le grand perdant de la guerre en Iran. Le manque à gagner représente 15 milliards de dollars. Si tous les pays du Golfe, y compris l'Iran, ont vu leurs exportations diminuer, ceux qui sont malgré tout parvenus à mettre du brut sur les marchés ont pu bénéficier de la forte hausse du prix du baril. Plus 9 milliards de dollars de revenus pour l'Arabie Saoudite, plus 5 milliards pour Oman et même plus 2 milliards et demi pour Téhéran. La Russie profite aussi de la situation et de la levée temporaire des sanctions américaines. Plus 15 milliards de dollars de revenus pour Moscou, malgré malgré une baisse des exportations de 600 000 barils. Mais les grands gagnants, ce sont évidemment les États-Unis, seul pays à avoir pu augmenter ses exportations de pétrole. Les majors américaines se sont enrichies de 50 milliards de dollars sur la période.
2: Les États-Unis, dont le porte-avions Gerald Ford est de retour après une longue mission de 326 jours. Il avait été déployé par le président Donald Trump ces dernières semaines au Moyen-Orient, au début de la guerre, mais avait aussi les mois précédents été envoyé aux Caraïbes pour contribuer aux opérations américaines dans la région, notamment pour l'enlèvement du président vénézuélien Nicolas Maduro en janvier. Il était une figure clé du régime de Nicolas Maduro. Alex Saab a été à nouveau extradé vers les États-Unis par les autorités vénézuéliennes. Alex Saab, de nationalité colombienne et d'origine libanaise, était ministre avant d'être mis à l'écart par la présidente par intérim du Venezuela, Delcy Rodriguez. Il est soupçonné par Washington d'être à la tête d'un réseau de corruption.
0: Une nouvelle étape dans le réchauffement des relations entre l'Algérie et la France.
2: Le ministre de la Justice français Gérald Darmanin se rendra demain à Alger pour discuter de la coopération judiciaire entre les deux pays. Il sera aussi question du sort de Christophe Glaize, journaliste français arrêté en 2024 en Kabylie et incarcéré depuis. Après cette

0: Schütting est devenu le premier des concurrents potentiels pour le remplacer à la tête du Labour. Le premier, mais probablement pas le dernier, Sarah Menei.
1: S'il lorgne aujourd'hui ouvertement la succession du Premier ministre, Schütting n'a pas encore les 81 parrainages de députés nécessaires pour lancer les hostilités. En coulisses, d'autres rivaux s'activent déjà, comme le très populaire maire de Manchester, Andy Burnham, qui, pour pouvoir briguer la direction du Parti travailliste, doit d'abord obtenir un siège de député en gagnant la législative partielle de sa circonscription du nord-ouest de l'Angleterre, élection dont la date n'a pas encore été fixée. Malgré la rébellion d'une partie de son camp et si près d'un quart des députés de sa majorité réclament aujourd'hui son départ, Keir Starmer répète quant à lui qu'il n'a pas l'intention de démissionner. La crise rappelle inévitablement la trahison politique de Rishi Sunak en 2022, dont la démission avec fracas du gouvernement conservateur avait à l'époque fait chuter Boris Johnson pour propulser Sunak moins de 3 mois plus tard à Downing Street. Sarah Menei, Londres, RFI.
0: Londres, où des dizaines de milliers de sympathisants de l'extrême droite ont participé hier à une marche anti-immigration et anti-islam, marche organisée par l'activiste Tommy Robinson. En parallèle, une autre marche pro-palestinienne et anti-raciste avait lieu dans la capitale britannique. Ces événements se sont déroulés sans incident majeur, selon les forces de l'ordre qui ont toutefois arrêté 31 personnes. En Bolivie, au moins 57 personnes ont été arrêtées lors de manifestations dans la capitale, La Paz. Une mobilisation qui a dégénéré en affrontements avec la police. Depuis 2 semaines, le pays est secoué par ce mouvement qui réclame des hausses salariales dans un pays donc traversé par une crise économique. L'inflation atteignait les 14% en avril. Les manifestants qui bloquent les routes empêchent l'acheminement de denrées alimentaires, de médicaments et d'autres marchandises. Résultat, cela fait augmenter les prix sur les marchés de La Paz.
2: Ce dimanche 17 mai, c'est la journée internationale contre l'homophobie, la lesbophobie et la transphobie.
0: Ces discriminations augmentent dans le monde et notamment en France. Les personnes LGBT+ le subissent au travail, dans la rue, dans leur cercle de proches et même chez le médecin. Dans son rapport annuel publié cette semaine, l'association SOS Homophobie dénonce les discours violents auxquels sont parfois exposées ces personnes lorsqu'elles consultent des psychologues ou des psychiatres. Et Rachel Escolano, cela a forcément un impact sur la santé mentale des personnes LGBT+.
3: Lorsqu'on est admis dans un établissement de santé publique, on ne choisit pas son psychiatre ou son psychologue. C'était le cas de Joséphine, étudiante en communication et femme transgenre, qui a subi des discriminations lorsqu'elle a consulté.
4: Un psychiatre qui me genrait et m'appelait par mon dead name. Un dead name, c'est un prénom de naissance. Ça m'a plus fait reculer qu'autre chose. J'ai eu pendant, on va dire, 8-9 mois et avec lui, j'ai pas avancé, mais vraiment, mais pas du tout. Il me comprenait pas. Il y avait un manque de bienveillance, d'empathie, de compréhension.
3: Ce manque de compréhension concerne aussi les personnes gays. Sylvain Toussel, psychologue et membre du réseau Psy-LGBT, constitué de professionnels de la communauté LGBTQIA+, explique cela par un manque de formation, notamment sur les questions liées au coming out.
5: Si vous vous adressez à un psy qui n'est pas lui-même LGBT, vous avez des chances de vous adresser à quelqu'un qui non seulement ne connaît pas les expériences que vous avez vécues, mais qui n'a pas non plus reçu de connaissances théoriques. Quand vous faites une formation de psychologue, vous ne recevez pas de cours sur l'homosexualité.
3: Il existe des diplômes universitaires courts et spécialisés, mais rien n'oblige les étudiants à s'y inscrire.
0: Rachel Escolano.
2: C'est une bibliothèque éphémère un petit peu particulière que les New-Yorkais peuvent consulter actuellement.
0: Une salle de lecture commémorative Donald Trump et Jeffrey Epstein. Un nom ironique donné par une association pour la transparence de la vie publique qui propose 2 semaines durant un accès libre aux 3,5 millions de documents publiés par le département de la justice dans l'affaire Epstein. Notre correspondant Gwendal Lavina s'y est rendu.
6: Ce qui frappe immédiatement, ce sont les centaines d'étagères remplies de 3437 volumes pesant plus de 8 tonnes. Une frise chronologique retrace aussi la relation entre Jeffrey Epstein, mort en 2019, et Donald Trump. David Garrett est l'un des conseillers du projet.
7: It's a lot of evidence.
8: Ce sont les nombreuses preuves des très nombreux crimes qui ont été commis et je pense qu'en venant ici, il est difficile de ne pas se rendre compte de l'ampleur de la tragédie. On se dit aussi que seulement 2 personnes ont été arrêtées. Il faut clairement enquêter davantage.
9: There's more investigations that need to be done.
6: Au centre, 1400 bougies rendent hommage aux victimes parfois mineures de Jeffrey Epstein. Arik Foudali est l'avocat de 11 d'entre elles.
10: We had a little bit of concern that it might be exploited.
11: On avait peur que ce soit de l'exploitation sans penser aux victimes pour taper sur Epstein. Mais en arrivant

0: J'ai été surpris de voir à quel point les victimes sont importantes. Et ça montre d'une façon très créative comment la justice et l'administration Trump veulent étouffer l'affaire.
1: Tina habite en Californie, mais elle tenait à voir l'ampleur des documents.
2: Je n'arrive pas à y croire. C'est bouleversant de voir ces rangées de livres avec des milliers de noms. Ça offre probablement un peu de soulagement et d'espoir de voir la justice un jour.
1: L'objectif est désormais de faire voyager la bibliothèque à travers tout le pays. Gwendalavina, New York, RFI.
3: Et puis on termine, Marion, au Festival de Cannes, hein, où les plus grandes stars du cinéma se succèdent sur le tapis rouge.
4: Avec hier la montée des marches, par exemple, de Javier Bardem, Demi Moore, Cate Blanchett, et au-delà des flashs qui crépitent sur ce tapis clôturé, il y a surtout les projections des films en compétition pour la Palme d'Or, qui sera décernée le 23 mai. Et parmi eux, un sérieux prétendant, Paper Tiger, du réalisateur américain James Gray. Lisa Giroldini, vous êtes notre envoyée spéciale dans le sud-est de la France, sur la Croisette. Bonjour.
5: Bonjour.
4: Et donc Lisa, c'est un habitué du festival qui a présenté hier soir son nouveau-né.
5: Oui, mais malgré ses 5 sélections à Cannes, James Gray n'est encore jamais reparti avec la palme.
6: La Ville de Mende vous présente la météo.
7: Bonjour, ce matin, le département est coupé en deux avec au nord et à l'ouest des averses de pluie et au sud et à l'est du soleil. Dans l'après-midi, la pluie va finalement s'imposer sur une large partie de la Lozère, excepté les Cévennes. Les températures, elles, remontent. Il fera au maximum 11 degrés à Saint-Chély et Langogne, 14 à Mende et jusqu'à 17 degrés en vallée française.
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1: D'évoquer le cas de Christophe Glaize, ce journaliste français condamné à 7 ans de prison en Algérie. Et puis quoi de mieux qu'un KO pour marquer son retour dans les cages de MMA? La puissance de Francis Ngannou a parlé cette nuit à Los Angeles. Victoire avant la fin du premier round face au Brésilien Philippe Lins. Le détroit d'Ormuz, sujet de discussion entre l'Iran et les pays européens, c'est ce que rapporte la télévision d'État iranienne qui évoque des négociations pour obtenir des autorisations de passage. Aucune précision en revanche sur les noms de ces pays qui échangeraient avec la marine des gardiens de la Révolution. En dépit du passage de navires en provenance notamment de la Chine, le détroit d'Ormuz reste lui toujours bloqué. Les cours du pétrole sont toujours au plus haut.
2: Et pourtant à contre-courant, les Comores suspendent la hausse des prix des carburants.
1: Un rétropédalage après 6 jours de grève, 2 morts et des tensions à travers le pays. Depuis le début du mouvement de contestation, barrages, affrontements et paralysie économique ont rythmé le quotidien de l'archipel. Les transporteurs et les commerçants ont donc obtenu gain de cause. Reportage signé Abdella Mzembaba.
3: Dans son communiqué, le gouvernement annonce la suspension temporaire des arrêtés augmentant les prix des carburants ainsi que l'ouverture prochaine d'une concertation nationale avec les acteurs concernés. Les autorités espèrent une reprise des activités du transport et du commerce dès ce dimanche. Un souhait que les syndicats ont exaucé. Depuis le début de la crise, l'économie tourne au ralenti, notamment à Moroni. Plusieurs localités du pays ont été le théâtre d'affrontements entre jeunes et forces de l'ordre ces derniers jours. En juin, le parquet de Moutsamoudou a ouvert une enquête après les affrontements qui ont opposé jeunes manifestants et forces de l'ordre samedi à Pagé. Le bilan est lourd, 2 morts parmi les civils et plusieurs blessés dont certains ont été évacués à Mayotte. Dans son communiqué, le parquet promet des investigations menées avec rigueur et impartialité. Le gouvernement, lui, a présenté ses condoléances et appelle la population au calme ainsi qu'à éviter la diffusion de rumeurs et de désinformations. Des figures de l'opposition ont de leur côté réagi après les violences survenues en juin et accusent le pouvoir d'avoir répondu par une répression sanglante disproportionnée au mouvement social. Elles appellent à l'ouverture d'une enquête indépendante. Abdelham Zimbaba Moroni, RFI.
2: La prolongation de la trêve actée par le Liban et Israël n'y change donc rien. Le sud du Liban, à nouveau frappé hier par l'État hébreu.
1: L'armée israélienne divisée, le Hezbollah, le mouvement chiite, annonce lui avoir frappé hier soir un objectif militaire dans le nord d'Israël. Statu quo donc sur le front, mais la prolongation sur le papier du cessez-le-feu doit permettre de poursuivre les négociations plus générales sur les relations entre les deux pays. La déclaration d'intention discutée à Washington a d'ailleurs été transmise hier au Hezbollah par le biais du président du Parlement libanais, principale figure chiite de l'État. Paul Ralifé, vous êtes en direct de Beyrouth. Paul, le mouvement pro-iranien ne s'est pas encore prononcé sur les points du document qui évoque donc la trêve de 45 jours, mais aussi des volets politiques et militaires.
4: Oui, Simon, les discussions politiques entre le Liban et Israël doivent reprendre en juin avec un objectif ambitieux, normaliser les relations entre les deux pays qui sont techniquement en guerre depuis 1948 en vue d'aboutir à un accord global mettant fin à leur conflit et d'établir des relations bilatérales stables et pacifiques. Le volet militaire, lui, sera discuté dès le 29 mai au Pentagone entre des délégations des deux pays sous l'égide des États-Unis. Le but de ce processus est de mettre en place une coordination en vue de désarmer le Hezbollah. Selon la presse libanaise, Israël affirme dans la déclaration d'intention son plein respect de l'intégrité territoriale et de la souveraineté du Liban dans ses frontières reconnues internationalement. De son côté, le Liban assure son engagement à ce qu'aucun groupe armé non étatique, en l'occurrence le Hezbollah, ne dispose d'aucun rôle militaire ou sécuritaire, ni de capacité armée où que ce soit au Liban. Le document indique que les citoyens libanais déplacés retourneront en toute sécurité dans un sud reconstruit, placé sous la souveraineté de l'État libanais et ne représentant aucune menace pour Israël. Cependant, la mise en œuvre de cet ambitieux processus est conditionnée par le désarmement préalable du Hezbollah.
1: Paul Ralifé, en direct de Beyrouth pour RFI. La Russie annonce ce matin avoir été victime d'une vaste attaque de drones. Cette nuit, Moscou dit avoir abattu plus de 500 appareils ukrainiens. Au moins 4 personnes sont mortes en périphérie de la capitale russe, dans ce qui est annoncé comme l'une des attaques ukrainiennes les plus massives en plus de 4 ans de guerre.
2: Tracer le virus et les personnes qu'à contact, voilà désormais la priorité.
1: Oui, des autorités congolaises qui s'emploient à tenter de limiter l'épidémie d'Ebola qui touche aussi l'Ouganda. En RDC, plus de 330 cas et 88 décès ont déjà été recensés par l'Africa CDC. Ce matin, l'OMS relève son état d'alerte. L'Organisation mondiale de la santé déclare une urgence de santé publique de portée internationale et annonce qu'une personne se trouvant à Kinshasa et revenant d'Ituri a contracté Ebola. Des cas suspects sont également signalés au Nord Kivu.
2: 8h06 à Alger, la capitale algérienne, où le ministre français de la Justice est attendu demain.
1: Gérald Darmanin, qui sera accompagné de plusieurs hauts magistrats français. Nouveau signe donc de détente après des mois de tensions diplomatiques entre Paris et Alger. L'occasion aussi de discuter coopération judiciaire. À Alger, il sera aussi question cette fois du sort du journaliste Christophe Glaise, incarcéré en Algérie depuis près de 2 ans.

0: question. Et donc ce changement de méthode commence à porter ses fruits au bénéfice et de la France et de l'Algérie.
1: Place désormais au dialogue concret avec un dossier majeur, selon l'entourage de Gérald Darmanin, la détention du journaliste sportif Christophe Glaize, arrêté en Kabylie en 2024.
0: On attend bien sûr cette visite, un certain nombre d'éléments favorables à une possible libération de Christophe Glaize prochaine. En tout cas, ce sera pour moi un très bon indicateur de la relation entre les deux pays.
1: Si les polémiques sur les visas et les expulsions ont dominé le débat politique, la France et l'Algérie ont d'autres chantiers d'intérêt commun à relancer, renseignement, économie, énergie. Plus de 5 millions de personnes ont aussi la double culture avec un pied sur chaque rive de la Méditerranée.
2: Il était une grande voix de RFI et du monde arabe. Le journaliste Kamel Djaider est mort à Paris à l'âge de 79 ans. Une voix grave dont vous vous souvenez peut-être et qui a marqué de nombreux journalistes de la radio du monde. On revient sur ses talents de conteur dans un article sur notre site internet www.rfi.fr.
3: L'OMS qui retire l'homosexualité de sa liste des maladies mentales, c'était il y a 36 ans, jour pour jour.
2: Et ce dimanche 17 mai marque donc la journée mondiale contre l'homophobie, la transphobie et la biphobie. L'occasion de rappeler que les discriminations persistent pour les personnes LGBTQIA+. Illustration en Thaïlande, où le week-end dernier, une femme trans musulmane a été contrainte de se faire raser la tête sous la pression d'une foule d'environ un millier de fidèles. Valentin Sébron.
4: L'humiliation est totale. Devant une foule en colère, téléphone braqué sur elle, Madame Lo se fait raser la tête après une polémique autour du port du voile par les femmes trans de confession musulmane. Puis elle est poussée à se gifler elle-même en signe de repentir pour les blasphèmes dont elle est accusée. Si la tata Nina Puek, militante trans, dénonce ce lynchage public.
5: La communauté LGBTQI est choquée et attristée par cet incident. Tout le monde s'inquiète pour la sécurité des personnes issues de la diversité sexuelle de confession musulmane. Chacun a le droit de croire à sa manière. Ce que nous demandons, c'est le respect des droits humains, de l'égalité entre les êtres humains.
4: Nada Chayachid, femme trans musulmane, s'indigne aussi de la passivité des policiers présents sur place.
6: Même la police a joué le rôle de médiateur et a laissé se dérouler ce faux rituel. Il n'y a absolument rien dans la religion qui justifie de raser la tête de quelqu'un pour le faire revenir vers la foi d'Allah.
4: Madame Lo a ensuite affirmé avoir consenti à cette repentance, mais pour Nada Chayachit, impossible de parler de libre choix face à une telle pression. Elle appelle les autorités religieuses musulmanes de Thaïlande à condamner clairement ces actes traumatisants. Pour l'instant, c'est silence radio. Valentin Sébron, Bangkok, RFI.
2: Une première depuis 8 ans, l'équipe féminine de football nord-coréenne est arrivée en Corée du Sud, un déplacement qui s'inscrit dans le cadre des demi-finales de la Ligue des champions d'Asie. Les 7000 billets mis en vente sont partis en seulement quelques heures.
3: Et puis il a fait son retour dans les cages de MMA après un an et demi d'absence.
2: Francis Ngannou tout en puissance cette nuit face à Philippe Lins. Après deux incursions en boxe anglaise, le Camerounais n'a laissé aucune chance à son adversaire. Loïc Piala a assisté au combat pour RFI.
7: On est peut-être devenu trop exigeant avec Francis Ngannou. La fin du premier round se rapprochait. Malgré sa domination, le prédateur n'en avait toujours pas terminé avec son adversaire. 30 secondes avant le gong, il a trouvé une ouverture, un crochet du gauche dans la tête du Brésilien Philippe Lins et un 14e KO dans la carrière du Camerounais.
8: Je crois qu'il est sous-estimé. Beaucoup l'ont mis de côté, mais même si j'ai gagné, l'homme que j'ai affronté ce soir était très costaud.
7: Pour son retour, Ngannou était sur Netflix, la plateforme aux 300 millions d'abonnés, diffusée pour la première fois du MMA.
8: Normalement, le jour du combat, je suis dans mon hôtel, en train de me reposer. Et d'Afrique ou du Cameroun me demande « Hey, où est-ce qu'on peut voir ton combat ?» Je leur dis « Débrouillez-vous ». Cette fois-ci, c'était facile, j'avais juste à dire « Netflix ». Ça m'a fait un poids en moins sur les épaules.
7: Dans l'ultra-moderne Intuit Dome de Los Angeles, il y avait un spectateur pas comme les autres, John Jones, légende de l'UFC, que les fans rêvent de voir un jour opposé à Ngannou.
8: C'est un grand combattant, si ce n'est le meilleur. J'ai beaucoup de respect pour lui, bien sûr, il y a de la concurrence, mais il faut reconnaître la qualité des gens. C'est une compétition, pas une guerre.
7: Loïc Piala, Englewood RFI.
2: Et l'ambiance était tout aussi électrique à Vienne pour la finale de l'Eurovision hier soir. C'est la Bulgarie qui s'est imposée pour la première fois dans le concours de chant.
3: Merci beaucoup Simon Bourtembourg. On poursuit avec la revue de presse des hebdomadaires français et avec vous Arthur Ponchelet, du cinéma à la une à l'occasion de la 79e édition du Festival de Cannes.
9: Qui veut la peau du CNC s'interroge M, le magazine du Monde. Et le CNC

0: Centre national du cinéma et de l'image animée. C'est l'organe public chargé notamment de financer la création cinématographique en France, en reversant les taxes perçues sur les ventes de tickets notamment. La France est dans le top 3 mondial dans 3 secteurs, rappelle le patron de l'institution dans les colonnes du magazine. Les exportations d'armement, le nucléaire et le marché du cinéma. Le CNC est la définition même d'un outil de souveraineté, poursuit-il. Une citadelle assiégée, s'inquiète pour sa part le M. Il est la cible d'attaques répétées, venant notamment de l'extrême droite. Au prétexte, poursuit le journal, que le CNC dilapiderait.
1: La ville de Mende vous présente la météo.
2: Bonjour, ce matin, le département est coupé en deux avec au nord et à l'ouest des averses de pluie et au sud et à l'est du soleil. Dans l'après-midi, la pluie va finalement s'imposer sur une large partie de la Lozère, excepté les Cévennes. Les températures, elles, remontent. Il fera au maximum 11 degrés à Saint-Chély et Langogne, 14 à Mende et jusqu'à 17 degrés en vallée française.
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3: C'est gentil.
1: Tout le plaisir est pour moi.
12: Bonjour, c'est Cinérama, une demi-heure pour parler de cinéma et une demi-heure pour parler en partie du Festival de Cannes dont la 79e édition a débuté. Nous aurons l'occasion de parler du film français qui fait l'ouverture de ce Festival de Cannes. C'est La Vénus électrique de Pierre Salvadori et nous aurons aussi l'occasion de jouer à un blind test pour découvrir des Palme d'or du Festival de Cannes. Ça, c'est quelque chose qui revient régulièrement dans notre émission. Mais toi, tu ne vas pas parler de film cannois du tout, Guillaume.
13: Non, je vais parler d'un film d'animation qui s'appelle Ciao, ou K.O., hein, si on lit littéralement sur l'affiche, et un documentaire sur les 50 ans, en gros, hein, d'Iron Maiden, qui s'appelle Burning Ambition.
12: Allez, cap sur Cannes.
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12: C'est la 79e édition du Festival de Cannes avec comme président du jury Park Chan-wook. Parmi les jurés, tu le sais Guillaume, il y a Demi Moore notamment, Chloé Zhao, il y a Paul Laverty, Diego Céspedes. Il y en a plein que je ne connais pas, comme Ruth Negga par exemple. Je ne vois pas qui c'est. Bon, peu importe.
13: Mais bon, Park Chan-wook, c'est un ancien du meilleur quand même. C'est un réalisateur exigeant, donc
12: oui.
13: On attend un beau palmarès.
12: Oui, mais parfois, les réalisateurs qu'on estime beaucoup font des choix assez inattendus. On se souvient de Cronenberg, hein, notamment, qui avait choisi le film de Bruno Dumont à la surprise générale.
13: C'est pas faux. Et qui aurait pu penser que Spielberg couronnerait le film de Kechiche, hein.
12: Oui, aussi.
13: C'était un choix étonnant.
12: Alors, il y aura des films qui sont plutôt attendus, notamment celui de Pedro Almodovar, hein, puisque le cinéaste espagnol, malgré tous les films qu'il a fait, n'a eu aucune palme d'or. Il y aura aussi Asghar Farhadi, le réalisateur iranien oscarisé pour Une séparation, qui fait partie des grands favoris de cette édition. Il y aura aussi le nouveau film de Pavel Pavlovski. C'est ce formidable réalisateur d'un film que j'avais vraiment énormément apprécié, c'était Cold War. Eh bien, il revient avec un nouveau drame historique très attendu par la critique, hein, le réalisateur polonais. Il y aura aussi le dernier film de Rodrigo Sorogoyen, ou Sorogoyen d'ailleurs.
13: C'est mon petit chouchou, plutôt. J'avoue, pour le coup.
12: Ah oui, ton petit chouchou. Eh bien, après Asbestas, il a fait un nouveau film qui est revendiqué comme plus intense et politique. Et puis, il y aura aussi Kore-eda, hein, le japonais qui a déjà été palme d'or avec Une affaire de famille il y a quelques années. Et puis, lui aussi qui fait son retour avec un drame familial. Et puis, il y a eu le repêchage du film de James Gray avec Paper Tiger. Et là aussi, c'est un film forcément attendu parce que ça fait partie des réalisateurs très appréciés, en tout cas en Europe.
13: James Gray, hein, oui. Une filmographie qui parle pour lui.
12: Et oui, effectivement. Voilà, donc ce 79e Festival de Cannes nous donne l'occasion de parler du film qui a fait l'ouverture. C'est celui de Pierre Salvadori, La Vénus électrique, à Paris. Dans les années 20, une foraine se fait passer pour un médium auprès d'un peintre endeuillé et voit peu à peu la supercherie lui échapper.
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18: C'est très clair.
1: Tu me jugeras pas? Mais non, jamais. Depuis quelques temps, j'ouvre une médium.
12: Quelle belle idée pour le Festival de Cannes d'ouvrir sa 79e édition avec La Vénus électrique, dernier film de Pierre Salvadori, l'un des cinéastes les plus précieux quand il s'agit de construire une comédie. Pour ce 11e long métrage, il en revient finalement à un thème déjà abordé dans ses précédents films, le mensonge. Alors c'était dans le cas dans Comme elle respire, portrait d'une mythomane incarnée par Marie Trintignant, ou dans De vrais mensonges avec Audrey Tautou écrivant des lettres enflammées pour que sa mère retrouve l'amour. Le mensonge est un formidable moteur cinématographique, surtout lorsqu'il se joue aux dépens d'un personnage, car il crée un décalage dont le spectateur est évidemment complice. C'est précisément le principe de La Vénus électrique qui débute sur un quiproquo.
19: Comment s'appelait l'être cher?
20: Irène.
19: J'entends quelqu'un murmurer un prénom.
20: Quel prénom?
3: Antoine ?
1: Hein ?
12: Nous sommes dans les années 1920. Antoine, Pio Marmaille, peintre ayant sombré dans l'alcool après la mort de sa compagne, cherche à entrer en contact avec elle. Il se rend à la foire de Saint-Ouen pour consulter une médium. Il tombe alors sur Suzanne, Anaïs Desmoustiers, qui ne possède alors là aucun don, mais décide de jouer le rôle lorsqu'il lui tend 10 francs, une belle somme pour l'époque. Suzanne, elle vit, elle, des baisers électriques sur scène. Elle attend qu'un inconnu vienne l'embrasser avant qu'une décharge électrique envoyée depuis les coulisses ne traverse le couple improvisé. Suzanne n'en est donc pas à sa première imposture. Elle se fait passer donc pour médium afin d'empocher quelques billets et improvise des transes où elle fait parler la défunte. Armand, Gilles Lelouch, marchand d'art et ami du peintre, se montre alors d'abord furieux de ses séances occultes avant d'y voir un intérêt. Antoine cesse de boire et recommence à peindre. Il propose alors à la fausse médium de poursuivre les séances en échange d'un pourcentage sur les tableaux vendus. Il va même jusqu'à lui fournir anecdotes et détails afin de rendre les possession vraiment crédible. Tout le monde semble y trouver son compte. Où serait donc le mal ?
1: Qui êtes-vous pour abuser du malheur d'un veuf, pour profiter ainsi de sa fragilité ?
3: Tu es ma lumière dans les ténèbres.
1: Est-ce que tu m'as pardonné ? Dis-le, s'il te plaît.
3: Je t'ai pardonné, Antoine.
1: Vos séances avec M. Balestro, je vous propose de les reprendre. Quand il vous voit, il peint, et quand il peint, je vends.
3: Je vous croyais son ami. Il n'y a pas de place pour les scrupules dans ce grand corps ?
1: Il est large. Il peut contenir l'ami et le marchand.
12: Le film de Salvadori prend une autre tournure lorsque Suzanne découvre les journaux intimes de la défunte, Irène, interprétée par Vima Laponce, flamboyante. À travers une série de flashbacks, le cinéaste fait surgir cette femme libre avant l'heure, fréquentant les jeunes artistes fauchés de son époque. Salvadori filme merveilleusement la rencontre entre Irène et Antoine, une scène qui commence sur un motif comique avant de glisser vers l'émotion. Et c'est là vraiment tout l'art, hein, utiliser la comédie pour éclairer des sujets plus profonds. Les deux récits s'enchassent alors. Alors d'un côté les séances de spiritisme entièrement truquées, de l'autre les véritables confidences d'Irène. Son histoire se dévoile peu à peu, presque comme une série, hein, par fragments, avec des cliffhangers, des surprises et du suspense.
1: Bonjour, je vous propose 100 francs par tableau achevé et 150 francs pour les grands formats.
3: Peins le monde pour moi.
1: Elle m'a demandé de peindre, c'est merveilleux ça. J'avais pas touché un pinceau depuis son décès.
6: Ah Irène, si tu savais, ce lac...
1: Je voudrais parfois y retourner et m'y laisser couler.
3: Hein ? Je te l'interdis, tu m'entends ?
12: La Vénus électrique entretient aussi un lien évident avec...

0: Versement donne lieu à des scènes pleines de subtilité et de drôlerie, car oui, la Vénus électrique est drôle, mais d'un humour délicat, jamais tonitruant. Le plaisir vient surtout de voir un univers proche du conte dévoiler ses artifices. Tous les personnages sont solidement écrits et interprétés. Pio Marmaille traverse avec finesse le chemin qui mène de la solitude à une forme de renaissance avant que l'imposture ne soit révélée. Quant à la conclusion, eh bien, elle ne laisse guère de doute. Pierre Salvadori s'initie un hommage au cinéma, à la fiction, à ses illusions, en choisissant pour décor le monde forain qui concurrence encore le 7e art dans les années 20. La Vénus électrique est un film drôle, précis, intelligent et également interprété qui part d'un baiser truqué, électrifié pour nous conduire vers un vrai baiser de ceux qui vont jusqu'à réveiller les morts. Et puis si on écoutait Pierre Salvadori, présent à Cannes, nous parler de son film.
1: Le mensonge, c'est une arme absolue dans la comédie. L'ironie dramatique, au fond, c'est que quand un personnage ignore ce que les spectateurs ça crée une espèce d'ironie et de rapport fort, ce qu'on appelle une ironie dramatique. Le spectateur sait quelque chose qu'un des personnages ignore, ça aspire très rapidement le spectateur dans le film parce que au fond il a une forme d'avance sur les personnages, et je trouve qu'il y a un truc très beau là-dedans, c'est que ça invite aussi le spectateur dans le film. Voilà, et ça m'intéresse énormément d'avoir ce rapport presque intime avec le spectateur. Les films que j'aime, j'ai parfois le sentiment, les films que j'ai vraiment aimés, j'avais l'impression que le réalisateur me parlait à l'oreille, que j'avais un rapport intime avec le film.
2: Je connais sa vie, ses secrets. Je vous soufflerai des histoires.
3: Et le peintre, il est beau ?
4: Ah oui, il est beau.
1: J'étais obligé de faire un film d'époque parce que sinon le personnage de Pio aurait été trop crédule. Début du XXe siècle, on croit à l'au-delà, on croit à l'occulte. C'est faire même preuve d'une forme d'ouverture d'esprit, c'est vraiment la fin des religions et l'avènement de quelque chose d'un peu plus, une sorte de mystique et de logique, où vont les âmes, etc. Comme c'est dit dans le film, certains intellectuels de l'époque, des ingénieurs, des gens qui étaient des esprits puissants, des érudits, croyaient en l'au-delà. Edison, il avait fabriqué une machine pour parler avec les morts. Donc tout ça, c'est intéressant parce que j'étais obligé de le faire à cette époque-là. J'ai essayé de le faire à la nôtre et ça faisait de Pio un Candide, trop longtemps. Alors il aurait fallu qu'il soit ivre-mort pendant tout le film, et c'est, ça aurait été un peu monochrome. Donc, il n'aurait pas su le faire en plus. Alors l'époque, c'est quelque chose, ensuite, il faut réfléchir, mais j'ai plus pensé par défaut. C'est-à-dire, je me suis pas dit, il faut faire comme ça, je me suis dit, ce qu'il faut éviter de faire. Je me suis dit, il faut éviter de filmer l'époque, il faut éviter de filmer les décors, et d'emblée, j'ai dit au cadreur et au chef opérateur, il faudra toujours qu'il y ait une émotion forte, véhiculée par le comédien, entre le décor et la caméra.
5: Il m'embrassait, elle aussi l'embrassait, mais c'était à moi qui rendait ses baisers.
6: Et plus elle apparaît, moi il me voit.
2: Il a pris conscience qu'il vous embrassait, vous, et là, on a ressenti un mélange de stupeur et de désir.
5: Ah oui ?
2: Et aussitôt de honte, attention.
5: Ah bon ?
1: Je demande aux acteurs de jouer le film et de pas jouer le rôle, c'est-à-dire de comprendre le ton du film, sa langue, et on joue pas le deuil, on joue pas la surprise, ou on joue pas la tristesse de la même façon chez moi ou chez un autre cinéaste, chez moi ou chez Desplechin, ou chez moi. La vérité, elle appartient à un film, et il faut qu'un acteur comprenne le ton de ce film et quelle est la vérité de ce film, quel est l'accent de ce film, et jouer avec cet accent-là. Et les acteurs qui comprennent ça, d'emblée, quand ils le comprennent dès les premiers jours, je sais que ça va être merveilleux.
0: C'était Pierre Salvadori, présent à Cannes pour présenter en ouverture La Vénus électrique, film qui est maintenant, sur de nombreux écrans dans le pays. Ce film nous donne l'occasion de jouer un blind test autour des Palmes d'Or du Festival de Cannes. Alors, on aurait pu en chercher 79 au moins, puisqu'il y a eu 79 éditions du festival. Mais là, nous avons que 5 extraits à écouter. Voici le premier.
7: J'ai juste transposé ce que vous m'avez dit en dialogue direct.
8: Mais j'ai pas dit ça dans cette langue.
7: Le plus important, là, c'est le niveau sonore. Alors, le français, c'est plus simple pour tout le monde.
9: Hélène, on peut lancer la musique ?
10: Ça s'est bien passé ?
8: Oui, rien de spécial.
10: Ça va être quoi la suite de l'après-midi ?
8: Je sais pas, je suis fatiguée, il faut que je travaille un peu, que je me repose.
10: Moi, tu ne verras pas ce que je vais faire ?

0: Alors ?
1: T'as entendu quelque chose ?
2: Ok, on va recommencer un cran plus fort.
3: Plus fort, mais je vais pas crier. J'ai jamais crié à ce moment-là.
2: Oui, mais là, le sens de la reconstitution, c'est de savoir quel niveau de voix est crédible.
3: Mais Vincent, j'ai jamais crié.
4: Écoutez, elle n'a pas parlé plus fort que ça, et surtout, son fils maintient que les voix étaient calmes.
2: Enfin, vous voyez que ça colle pas, là. La musique recouvre tout, donc...
4: Ma cliente n'a pas crié, elle ne criera pas. Voilà.
5: Extrait d'un film étonnant.
6: C'est Anatomie d'une chute de Justine Triet.
5: Eh oui, Palme d'Or 2023. Là, on écoutait bien l'extrait d'une reconstitution. C'est un film qui est vraiment fabuleux. Une écrivaine est accusée du meurtre de son mari après sa chute mystérieuse dans leur chalet. Le procès révèle les failles et les tensions du couple. Si vous ne l'avez toujours pas vu, essayez de le louer. Allez, nouvel extrait de ce blind test, on cherche une palme d'or à Cannes.
7: Voilà, c'est le docteur Vitali de Milan qui vous a recommandé. Non, franchement, je n'avais jamais entendu votre nom. Vous me semblez un peu jeune. Vous avez 4 ou 5 ans de moins que moi. À mon avis, les analystes de votre âge sont les pires de tous.
8: Ah oui ? Pourquoi dites-vous cela ?
7: Parce que vous êtes plus cynique. Vous faites ce métier comme si c'était un métier quelconque. Et puis en plus, vous êtes plus jeune que moi. Moins riche que moi. Et j'ignore si vous êtes plus intelligent que moi.
8: Il se peut en effet que je ne sois pas suffisamment intelligent pour vous, mais il n'est pas question de mettre en compétition notre intelligence, il s'agit de bien autre chose.
7: Et combien de temps dure la thérapie ? Et qui décide d'y mettre fin ? C'est vous ou moi ?
8: Ça ne se décide pas. C'est quelque chose qu'on comprend en général, qu'on comprend ensemble.
7: J'avoue que vous m'impressionnez. Vous êtes si tranquille, vous êtes si serein.
8: Ah oui ? Eh bien, tant mieux, non ? Tant mieux pour vous et pour moi.
5: Alors, ça n'a pas été trouvé dans les studios. Alors, j'ai pris un extrait
6: Un doubleur de Nicolas Cage, d'ailleurs. Le doubleur français de Nicolas Cage.
5: Oui, mais c'est pour un film qui est italien. Qu'est-ce que je pourrais donner comme gros indice, ce réalisateur, une fois que Pulp Fiction a eu la palme, a expliqué que c'était...
6: Ah, c'est Nanni Moretti.
5: Voilà, c'est Nanni Moretti a expliqué.
6: La chambre de fils.
5: Oui, oui. Pour le Pulp Fiction, il a expliqué que voilà, ça ne méritait pas du tout une palme d'or, que c'était à peine du cinéma. Donc, La chambre du fils, en 2001, la mort accidentelle d'un adolescent bouleverse une famille unie. Chacun tente de survivre au deuil et à l'absence. Nouvel extrait, nous cherchons une palme d'or.
9: Je trouve ça vraiment dingue que ce soit toujours si difficile de parler de fric. C'est un sujet super délicat. Tu trouves pas ?
10: Ouais, je trouve que ça a rien de sexy de parler d'argent.
9: D'accord. Mais d'après toi, c'est dû à quoi ?
10: J'en sais rien, c'est pas sexy, c'est tout.
9: Tu crois pas que c'est parce que c'est lié à la définition des genres ? Putain, le menu qu'ils t'ont donné tout à l'heure, il avait même pas de prix.
10: C'est pas juste, Karl. C'est pas rare que je paye.
9: Non, je parle pas de toi, là. Je parle des femmes, en général.
10: Je me considère comme quelqu'un de généreux, tous mes amis te le diront.
9: Oui, bien sûr, t'es généreuse, mais...
10: Mais...
9: Des fois, j'ai l'impression que toi et moi, en tant que couple, on joue des rôles. Je déteste, ça me gonfle de jouer le mec, et toi tu joues la femme. Je veux qu'on soit meilleurs amis.
10: J'ai pas envie de coucher avec mon meilleur ami.
9: Non, c'est pas... Je crois que tu comprends pas ce que je dis, il faut qu'on... Qu'on évite de tomber dans les rôles masculins, féminins, hyper stéréotypés, comme font plein de gens. Je veux qu'on soit égaux.
5: Et une séquence avec le bruit d'essuie-glace qui vient perturber un dialogue. Alors, hyper important pour moi, c'est une séquence extrêmement importante du cinéma contemporain. Tu as trouvé ?
6: Oui, moi je ne suis pas du tout d'accord avec toi, mais c'est parce que je suis sans filtre, comme Ruben Östlund, dont c'est le film.
5: Eh oui, qui a un autre titre à l'étranger, c'est Triangle of Sadness, et on apprend pourquoi, d'ailleurs, dans la scène d'ouverture. Une croisière de luxe vire au chaos après un naufrage, les rapports de pouvoir s'inversent sur une île déserte. C'est un film en trois parties, en fait. Hein. Palme d'Or 2022 pour Ruben Östlund, qui est l'unique réalisateur avec ses trois films à avoir toujours remporté le plus grand prix à Cannes. Allez, nouvel extrait pour ce blind test. Nous cherchons une palme d'or.
11: De quel droit interférez-vous avec une décision de justice ?
12: Et commencez d'abord par vous calmer.
13: Réponds à la question, de quel droit ?
12: C'est à vous de répondre.
0: Vous voulez nous mettre à dos tous les commerçants et les hommes d'affaires de la région avec de tels jugements?
12: Tu entraves le cours de la justice avec de tels actes, Teddy.
0: Vous n'avez qu'à ainsi me mettre en prison. Qui fera la guerre alors, vous?
11: Ce que M. Sweeney a fait à Mme Rafferty est inqualifiable. Vous ne pouvez pas le cautionner.
0: Vous avez raison, mais l'argent de cet homme nous permet d'acheter des armes. Que voulez-vous faire sans armes? Ce n'est pas ainsi qu'on mène une guerre. On ne se bat pas avec des discours.
11: Comment pourrons-nous garder la confiance du peuple si vous sapez les décisions de justice?
0: Nous garderons la confiance du peuple avec des armes à la main. Parce que nous avons des hommes aux quatre coins de cette ville qui la défendent en ce moment même. Et que nous avons prises aux Anglais par la force.
13: Et le tout premier jugement rendu par un tribunal indépendant, tu le bafoues en décidant d'aller régler ça au pub.
5: Trouvé.
6: C'est Le Vent se lève de Ken Loach.
5: Et oui, réalisateur habitué à la Palme d'Or. Celle-ci, c'était en 2006, dans l'Irlande des années 20. Deux frères rejoignent la lutte pour l'indépendance, mais la guerre civile finit par les opposer. Allez, dernier extrait de ce blind test.
14: Mon Dieu, moi je pourrais t'en raconter des histoires.
0: Et ben, voilà ce qui importe. Nous vivons tous des histoires. Les espoirs et les rêves de l'homme du peuple sont aussi nobles que ceux d'un roi. C'est l'étoffe même de la vie. Pourquoi ne serait-ce pas l'étoffe du théâtre? J'aimerais qu'on m'explique pourquoi on fait comme si c'était si dur d'avaler une telle pilule. N'appelons pas ça le nouveau théâtre, Charlie. Appelons ça le vrai théâtre. Appelons ça notre théâtre.
14: En tout cas, t'as une vraie passion pour ton métier.
0: Je sais, je devrais pas monter sur mes grands chevaux. Mais pourquoi ne pas en profiter pour observer le monde? On se fout de la vie du centième comte de Bastrop et de Lady Higginbottom et du meurtrier de Nigel Grange Gibbons.
14: Bah, ces pièces me démangent le cul à moi.
5: C'est trouvé, peut-être.
6: Est-ce que c'est Shakespeare in Love?
5: Alors non, pas du tout. Non, c'est la Palme d'Or 1991 d'un duo de réalisateurs qui sont frères et qui sont américains. Et là, on entendait John Turturro et John Goodman.
6: Quelle honte, c'est Barton Fink.
5: C'est un mauvais doublage. Oui.
6: Ah, de ma part, parce que justement, je suis en train de me dire pendant que tu diffusais l'extrait que j'aime tellement les voix de cette époque. Donc autant leur rendre hommage. Merci, messieurs les doubleurs.
5: Un dramaturge new-yorkais part à Hollywood écrire un film de série B en panne d'inspiration. Il sombre peu à peu dans un univers inquiétant. Et là, il parlait à son voisin d'hôtel.
6: C'est difficile quand même, hein. Je tiens à le repréciser, ces blind tests, quand on est habitué à voir certains films
5: oui,
6: en VO.
5: Évidemment. Oui. Mais on n'a pas le choix, parce que sinon, il faudrait faire ces blind tests qu'avec les anglophones. Et nous ne sommes pas tous anglophones en France, tu le sais bien. Ainsi s'achève ce blind test consacré donc aux Palmes d'Or du Festival de Cannes, puisque la 79e édition vient de s'ouvrir. Des pubs de l'Est londonien aux plus grandes scènes du monde, un documentaire retrace 50 ans d'histoire du groupe Iron Maiden. Et même si, comme moi, vous n'écoutez jamais Iron Maiden, il faudra quand même écouter la chronique de Guillaume.
15: Par ici, s'il vous plaît.
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6: Et si le Number of the Beast, le nombre de la bête, n'était pas 666, mais 2026. Mais si, rappelez-vous, même si on n'a été que trois à aller le voir en salle, dont toi aussi, Vincent, 28 jours plus tard, le Temple des Morts sorti en janvier, voyait sa meilleure scène mettre en scène Ralph Fiennes à possédé, qui dansait sur The Number of the Beast d'Iron Maiden dans une séquence hallucinatoire. Alors l'énergie de l'acteur et du morceau rattrapait bien des tiédeurs, de la mise en scène assez peu inspirée de Nia DaCosta, et Alex Garland, le scénariste, rendait ainsi un hommage quasiment obligatoire à l'une des figures les plus célèbres et mythiques de la scène britannique de ces 50 dernières années. Et voilà avec que sort sur grand écran cette même année. Donc, un énorme documentaire tout entier consacré à la Vierge de Fer. Pas le premier, certes, mais l'un des plus ambitieux.
17: What an amazing thing this is. If you're not a Maiden fan, you're part of one family, my friends.
18: Of metal.
19: We were playing locally around East End of London. It started to snowball for us. We were picking up fans the first gigs we did.
20: Whenever I see a Maiden shirt out in the wild.
6: Iron Maiden, Burning Ambition, c'est une plongée dans l'histoire de l'une des légendes les plus brillantes et indomptables de l'un des groupes de chefs de file de la New Wave of British Heavy Metal. Alors brillante car Iron Maiden est devenu un monument absolu, un groupe à la musique immortelle et aux paroles qui transportent dans des univers fantastiques dès les premiers vers. Indomptable car combien de groupes se sont remis d'un premier album au son révolutionnaire et dévastateur pour ensuite se séparer de son premier chanteur, Paul Di'Anno, et renaître instantanément en encore plus fort, plus grand, plus invincible. Et quel groupe recréa cette situation une autre fois dans son histoire pour revenir à sa formation la plus iconique et continuer à remplir les stades du monde entier. Iron Maiden, ce sont des ouvriers fans de foot qui vont partir à l'assaut du monde de la musique, avec un bassiste comme chef de file, alors que c'est souvent l'instrument que l'on perçoit le moins dans ce genre de groupe. Et pour mieux marquer cette différence, quoi de mieux que de prendre le nom d'un instrument de torture médiévale ?
16: Steve had this vision, if you interfered with that vision...
18: Hello there. That's right, this is Bruce.
6: Burning Ambition est relativement classique dans sa forme puisqu'il propose un voyage à travers toute l'histoire du groupe, hein, de 75 à nos jours, avec entretien de quasiment toutes les figures historiques ayant fait les grandes heures de la formation. Alors tout s'y délivre avec plaisir et sans phare les hauts, les bas, les refus de compromis et une cohérence artistique rare, hein, pour un groupe ayant traversé presque 5 décennies sans se corrompre dans les modes du moment. Les copains musiciens mais aussi les fans sont invités à parler et tous se rassemblent autour de l'idée maîtresse du groupe. L'identité, c'est le son. Et pour qui les a vus sur scène, comme c'est mon cas par deux fois, Burning Ambition est, s'il en est besoin, un parfait rappel du génie de Steve Harris et de ses copains, et invitera les novices et néophytes à prendre des places pour leur tournée actuelle, idéalement intitulée Run For Your Lives. Il n'y a pas la 3D de James Cameron pour son film sur Billie Eilish, mais il y a la légende musicale, et ça, ça n'a pas de prix.
5: Nous parlions de Iron Maiden Burning Ambition, un film documentaire qui est en salle depuis le 13 mai. Tout comme Chao, ça, c'est un film d'animation japonais dans un univers futuriste. Une rencontre improbable bouleverse le destin d'un jeune homme et d'une princesse venue du monde marin.
21: Non mais bon, de toute façon, ce film est une catastrophe.
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6: Alors, lors du Festival international du film d'animation d'Annecy de 2025, je pense que peu de spectateurs auraient misé sur Chao, face à des titres beaucoup plus attendus comme Amélie, la métaphysique des tubes, Arco ou encore Planète dont tu as parlé, Vincent. Le film de Yasuhiro Aoki, avec son esthétique et sa forme plus anarchique que celle de ses collègues, avait tout de l'outsider marginal, et ce même si la richesse de l'animation japonaise n'est vraiment plus à démontrer de nos jours. Et ça ne manque pas, parce que dès les premières minutes, Chao impose une personnalité extrêmement forte. Alors l'histoire prend place dans un Shanghai futuriste où humains et sirènes coexistent dans un étrange équilibre, à mi-chemin entre le conte urbain et une espèce de fantaisie burlesque. Et si cette histoire est basée sur celle du conte de la petite sirène que vous connaissez tous, on va voir assez vite qu'il s'en éloigne. Alors Stéphane, modeste employé de bureau englué dans un quotidien parfaitement réglé, voit sa vie basculer lorsqu'il se retrouve fiancé malgré lui à Chao, princesse du royaume des sirènes. Ce point de départ assez absurde pourrait donner lieu à une simple comédie romantique décalée comme on en a vu quand même pas mal, y compris dans le monde de l'animation, mais ce film a choisi une voie beaucoup plus intéressante car je pense que le maître mot ici est instabilité. Ou comment derrière ce chaos apparent se dessine progressivement une réflexion plutôt solide sur l'altérité, la peur du changement et la manière dont l'amour vient parfois désorganiser des existences qui sont entièrement construites sur un contrôle permanent. Alors on reconnaît assez vite la patte, la signature visuelle du studio. Alors je crois que c'est 4 degrés Celsius, si je ne me trompe pas en français. Et comme souvent chez eux, les cadres, eux, ne sont jamais figés. Alors les lignes, ça vibre, les personnages, ça se déforme, les proportions, ça se change suivant les émotions ou les situations. Alors cet anarchisme informel, il obéit en réalité à une logique assez précise. C'est-à-dire que le corps devient ici le prolongement direct de l'état intérieur de ses personnages. Chaque silhouette possède son propre rythme, une énergie propre, accentuée par le fait que le film est majoritairement animé à la main, et ça se ressent constamment dans la texture des images qui ont l'air de toutes être atteintes de Parkinson. Et si l'animation ultra organique refuse ses contours trop nets, les décors, eux, ils sont débordants de détails et participent à une sensation d'immersion, ce qui est pratique pour une histoire de sirène, permanente dans un univers qui ne reproduit jamais deux fois le même tableau. Alors voilà, à ce stade, ce sont même plus les lois classiques de l'animation qui sont chamboulées, mais celle de la physique en général. Alors cette énergie, elle a un prix, bien évidemment, parce que c'est aussi, bien sûr, le principal défaut qu'on pourra trouver au film. Parce qu'un petit peu comme un poulet sans tête, il semble incapable de se concentrer pour suivre un semblant de ligne droite. Alors chaque scène apporte une nouvelle idée visuelle, un nouveau gag, une nouvelle rupture de ton, mais bien que ça soit très, très, très intéressant et fascinant, le problème, c'est que ça finit par produire une fatigue. Alors, le récit avance à 1000 à l'heure, et c'est souvent au détriment du développement de ses personnages. Certaines séquences, elles, sont à peine esquissées, qui sait hein, qu'elles sont, se sont déjà faites bouffer par les idées de la suivante. Alors après, il faut accepter hein, aussi de se laisser emporter par ce train fou, bah, parce que c'est une partie intégrante de la narration et du projet en général. Hein. Le film ne s'appelle pas Ciao, K.O. quelque part pour rien. Hein, il y a beaucoup d'humour, forcément absurde, tout le temps physique à la manière de l'âge d'or du slapstick, et ça arrive malgré tout à être capable de passer bah, de ce grotesque formel à une mélancolie existentialiste en un claquement de doigts. Alors sous la fureur, hein, y a des thèmes beaucoup plus sensibles qu'il n'y paraît, comme une certaine solitude propre à notre monde moderne, l'acceptation de l'autre, ou encore la difficulté de sortir bah, d'une vie entièrement dictée par des automatismes sociaux. Et en bonne comédie slapstick, hein, bah, Ciao hein, se termine dans un tourbillon hein, où les animateurs bah, se lâchent les rênes hein, et se font plaisir dans une euphorie communicative bah, qui satisfera les clients de ce genre de spectacle et qui, je pense, achèvera tous ceux pour qui ça va trop vite. Hein. Alors, on peut pas vraiment dire que c'est un film totalement maîtrisé, hein, voire même parfois toujours cohérent, mais j'ai envie de dire c'est justement pour ça qu'on est venu le voir. Et il sait hein, délivrer tout ça avec une liberté qui fait plaisir. Et une chose est sûre, il a une énergie qui, bah, à défaut de convaincre tout le monde, fera l'unanimité sur sa fraîcheur.
5: Mmh. C'est un film d'animation qui n'est pas forcément pour les enfants, on le répète, hein. C'est pour les, plutôt pour les adultes. Mmh. Ce film, Ciao, en salle depuis le 13 mai.
1: Terminé pour aujourd'hui.
2: Pardon ?
3: J'espère que nous aurons le plaisir de vous revoir.
2: Ça ne servirait à rien de le nier.
5: Puisque le Festival de Cannes a débuté, eh bien nous avons préparé nos valises et nous allons y aller. Pour la prochaine émission, nous aurons l'occasion de parler des films que nous aurons vus à la semaine prochaine.
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0: savoir, mon ami, comment vous exercez actuellement vos talents.
1: Puisque cela vous intéresse, je termine, enfin, je mets la dernière main, à une chose tout à fait passionnante.

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0: A déclenché ce matin son deuxième niveau d'alerte internationale, le plus élevé. En RDC, un premier cas a été confirmé à Goma, mais le ministère congolais de la Santé a démenti l'information selon laquelle un cas a été confirmé aussi à Kinshasa. Ce virus serait la résurgence d'une souche d'Ebola dite Bundi Bungio, une souche assez mal connue mais potentiellement très contagieuse. Sur ses particularités, les explications d'un spécialiste, le docteur Sylvain Bèze.
1: Bundi Bungio est une des espèces de virus Ebola pathogène pour l'homme. C'est la seule qui a été découverte le plus récemment, puisque la découverte de ce virus date de 2007. Il y a eu deux épidémies déjà recensées, notamment effectivement dans la même région, en RDC et puis à côté en Ouganda. Alors la particularité finalement, il n'y en a pas vraiment par rapport aux autres souches d'Ebola, si ce n'est que c'est peut-être la moins létale des souches pathogènes, puisque pour l'instant, on a une létalité qui va de 30 à 50% sur les deux épidémies précédentes. Il n'y a malheureusement pas de vaccin ni de traitement contre cette souche particulière de virus Ebola, contrairement à l'espèce Zaïre. Donc effectivement, le seul moyen de contrer cette épidémie, c'est de limiter les contacts entre les malades et les personnes saines. La difficulté aujourd'hui, c'est qu'on est dans une zone de conflit, donc avec des interventions qui sont difficiles, une zone où les gens se déplacent beaucoup, où il y a vraiment des mouvements de population. Donc effectivement, le risque de dissémination, il est très élevé. Et puis la découverte, on va dire, tardive de cette épidémie, à un moment où elle est déjà très disséminée, avec des cas en Ouganda, donc des milliers de contacts potentiellement aujourd'hui à surveiller.
0: Sylvain Bèze, docteur en virologie. Il était l'invité de Candide Mazo à la mi-journée. La situation est suivie de près dans la région. Plusieurs pays sont en état d'alerte. Le Rwanda a fermé temporairement deux postes frontières au niveau de Gisenyi, information RFI. Toute activité militaire menaçant la sûreté nucléaire est inacceptable. Celui qui parle est le directeur général de l'Agence internationale de l'énergie atomique, l'AIEA. Raphaël Grossi a réagi à une frappe de drone près d'une centrale nucléaire aux Émirats Arabes Unis. Un incendie s'est ensuite déclaré sans faire de blessés ni provoquer de hausse de radioactivité selon Abu Dhabi. L'armée israélienne est à nouveau intervenue au Liban ce matin malgré la trêve en vigueur. De source libanaise, ces frappes ont visé l'est et le sud du pays. On en vient à cette spectaculaire attaque de drones ukrainiens contre la Russie la nuit dernière. Moscou fait état de 4 victimes, notamment dans des régions proches de la capitale. Le ministère russe de la Défense dit avoir intercepté en quelques heures 556 drones. De son côté, l'Ukraine dit avoir intercepté près de 280 engins. Plus de précisions avec Nicolas Falaise.
2: Les autorités de Moscou disent avoir intercepté des drones ukrainiens au-dessus de 14 régions, au-dessus également de la Crimée annexée, au-dessus de la mer Noire et de la mer d'Azov. C'est dire l'ampleur de l'attaque lancée la nuit dernière. C'est dire aussi la progression de l'Ukraine dans la maîtrise des drones, comme l'explique l'analyste militaire Ulrich Buna.
3: On est complètement dans une course technologique où finalement les uns apprennent des autres et vice versa. Non seulement, je dirais, dans la capacité des drones à aller de plus en plus loin, à voler de plus en plus haut, ce qui leur permet d'échapper notamment à une partie de la défense antiaérienne, et aussi dans cette capacité à résister de plus en plus au brouillage, à utiliser différentes techniques d'évasion des systèmes antiaériens.
2: Le président ukrainien Zelensky commande cette opération en parlant d'une attaque entièrement justifiée, car elle survient après un épisode meurtrier, une vingtaine de morts jeudi à Kiev lors d'une attaque russe. L'Ukraine montre qu'elle peut riposter, selon le général Jérôme Pellistrandi de la revue Défense Nationale.
4: Il ne s'agit pas ni d'une escalade, ni d'un tournant. Il s'agit de la poursuite de la guerre et en quelque sorte l'aveu d'une faiblesse de la Russie qui n'est plus capable en fait de protéger son espace aérien.
2: Le ministère russe des Affaires étrangères condamne l'attaque ukrainienne, accusant Kiev de viser des civils.
0: Nicolas Falaise du service international. Au Pérou, la fin d'une longue attente. Les résultats officiels du premier tour de la présidentielle des 12 et 13 avril ont enfin été proclamés. Le second tour, le 7 juin, opposera la candidate de droite Keiko Fujimori à celui de la gauche Roberto Sanchez. La fille de l'ancien président, Alberto Fujimori, est arrivée en tête du premier tour avec 17% des voix, suivie de M. Sanchez avec 12%. En Espagne, les élections régionales ont lieu ce dimanche en Andalousie, dans le sud du pays. Un scrutin test pour le Premier ministre Pedro Sanchez, après plusieurs revers politiques et à un an des élections générales. L'Andalousie devrait conserver son ancrage à droite. La question est de savoir si le Parti populaire conservera sa majorité absolue au Parlement andalou ou bien s'il sera contraint de gouverner avec Vox, le parti d'extrême droite en pleine ascension. En France, un enfant est victime d'agression sexuelle toutes les 3 minutes et dans 80% des cas, l'agresseur est un membre de sa famille. C'est par ces chiffres glaçants que Gérald Darmanin commence une tribune publiée ce dimanche dans la presse. Le ministre de la Justice plaide pour une réforme en profondeur de la justice des mineurs, Carlotta Morteo.
5: Il se dit hanté par ce qu'il a découvert quand il était ministre de l'Intérieur. La réalité des réseaux pédophiles, leur ampleur, leur violence, leur organisation. Gérald Darmanin, alors à l'initiative de l'Office des mineurs, spécialisé dans la traque des pédocriminels, veut aujourd'hui poursuivre ce combat sur le terrain judiciaire. Avec une mesure forte réclamée depuis longtemps par les associations de victimes, rendre imprescriptibles les crimes sexuels commis sur les enfants. Car les affaires récentes l'ont montré, la parole se libère souvent très tard, parfois des décennies après les faits, laissant des agresseurs impunis et en liberté. Autre priorité pour le garde des Sceaux, instaurer un principe de précaution pour l'enfance. Autrement dit, mettre à l'abri un mineur supposé en danger avant même la fin de l'enquête. Depuis février, des témoignages éprouvants s'enchaînent à l'Assemblée nationale au sein de la Commission sur le traitement judiciaire de l'inceste et des violences sexuelles parentales. Le sujet, devenu d'intérêt national, pourrait se transposer en un projet de loi qui devrait dépasser les clivages politiques. Reste à lui trouver une place dans un agenda parlementaire surchargé. Le ministre de la Justice dit en faire sa priorité absolue des prochains mois.
0: C'était Carlotta Morteo du service politique. En football, on joue la dernière journée de Ligue 1. Tous les matchs se déroulent ce soir en même temps. Il n'y a plus de suspense pour le titre de champion qui revient cette année encore au Paris Saint-Germain, alors que Lens est assuré de finir deuxième. En bas de classement, Metz et Nantes descendent en Ligue 2. En revanche, la bataille pour les qualifications en Coupe d'Europe fait rage. À suivre notamment les matchs de Lyon, de Lille, de Marseille. L'OM accueille Rennes qui peut toujours prétendre au podium, synonyme de Ligue des Champions. On part enfin pour la Corée du Sud où une tradition ancestrale a été honorée hier soir à Séoul. Une foule a parcouru les rues de la capitale parée de guirlandes colorées. Chaque année, une parade de lanternes géantes est organisée à l'approche de l'anniversaire de Bouddha. Reportage de notre correspondante à Séoul, Camille Ruiz.
6: Dans la nuit tiède, une légère odeur d'encens. Et sur ce morceau de route de la capitale, plus de voitures, mais un défilé d'enfants, d'étudiants, de moines aux crânes rasés, drapés d'une tunique orange et en chaussettes, de danseurs en tenue traditionnelle, rouge, bleu et jaune. Tous tiennent des lanternes de papier fait main. Sur le bas-côté, deux Français de passage à Séoul applaudissent et font des signes aux porteurs de lumière.
7: C'est magnifique, il y a vraiment un échange aussi entre les personnes qui regardent et les personnes qui défilent. Moi, ça me met en joie, en plus j'adore les lumières. Moi, dès qu'il y a de la paillette ou que ça brille, moi je suis à fond dessus.
8: Mais non.
7: Waouh ! Bah, y a une lanterne en papier d'un dragon qui vient de cracher du feu en même temps qu'il bouge la tête, c'est juste fou.
6: Yoon Sun-hoon, 42 ans, est bouddhiste pratiquant. Entre ses mains, deux lanternes de papier scintillent.
9: La Corée est un pays qui accorde une grande importance à la tradition. Et le bouddhisme est si profondément ancré dans ces traditions que les deux semblent indissociables. C'est pour ça que je pense que cette parade a été classée au patrimoine culturel de l'UNESCO.
6: Tortues, carpes, éléphants, paons multicolores qui agitent leurs ailes, les 100 000 lanternes rivalisent de réalité. Le festival durera tout le week-end. Camille Ruiz, Séoul, RFI.
0: Il est 17h et pratiquement 10 minutes, 2 heures de moins en temps universel. C'est la fin du journal. Merci d'avoir écouté. L'information revient à 18h avec le journal de l'excellent Nicolas Brousse. Mais tout de suite, en sol majeur, l'émission de Yasmine Chouaki.
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14: En sol majeur.
12: La question, c'est est-ce qu'il marche, est-ce qu'il flâne, est-ce qu'il se promène ou est-ce qu'il vagabonde? Et oui, je viens de refermer en sol majeur le livre d'Edgardo Scott et je m'interroge à son sujet. Né à Buenos Aires en Argentine, il semblerait qu'il soit issu d'une lignée de grands marcheurs que vous appelez parfois migrants. Il semblerait aussi que lui-même ait été pris de flânerie pour Paris. Avec Edgardo Scott, c'est aussi l'histoire d'un psychanalyste qui fait marcher

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Bonjour à vous toutes et tous, nous espérons que vous allez très bien, c'est le printemps et nous sommes heureux de partager avec vous ce 15e numéro consacré à la culture indo-tibétaine. Nous commençons avec le livre « En attendant la neige » de Lacham Gyal, écrivain contemporain. Donc le jeune narrateur et ses trois amis ont décidé de demander à Pépé Crinière qui était le chef du village de Marnang. Saldren a dit que c'est son grand-père, Pépé Crinière, et le narrateur que c'est son propre père. Il se trouve qu'il y a à la fois les deux, donc il y a un chef de village et un ancien. Ils devraient tomber d'accord. Quelques jours après ce matin enneigé, une petite réunion a été convoquée au sujet du village, dans notre salle à manger. Assis sur le lit estrade chauffant, mon père, fourrageant un instant dans la poche de sa chemise, y a pris une bande de papier journal. D'une poche à tabac noir en tissu chinois, il a sorti quelques feuilles de tabac en les tenant entre son pouce, l'index et le majeur. Il les a versées dans le pli de cette bande de papier journal et il a roulé sa cigarette avec précaution. Tout en fumant, le front labouré d'une profonde ride, il écoutait le cadre de la commune qui portait des lunettes. Près de mon père, Pépé Crinière tirait des bouffées sur sa pipe ornée de motifs en cuivre. Chaque bouffée creusait aussitôt ses joues. Et à ce moment-là, ce n'était pas de la mousse blanche qui écumait au coin de sa bouche. En revanche, chaque bouffée occasionnait une fumée bleuâtre qui montait en volute. Pépé Crinière, bouche close, tapotant avec précaution sa pipe sur ses talons de bottes, écoutait les paroles du cadre à lunettes de la commune. Cet homme à lunettes était vêtu d'une chemise d'un blanc immaculé. Et je fixais l'objet scintillant accroché à sa poche de poitrine. Mon père et les autres hommes appelaient l'homme à lunettes « secrétaire Wang ». Et à tout ce que ce dernier disait, ne manifestaient que leur accord et leur approbation avec des « tout à fait ». Si différent qu'à mes yeux, le secrétaire Wang possédait un prestige encore supérieur à celui du roi Guessard. J'ai pris un petit peu peur et je suis restée cachée dans le dos de mon père. Le tabac que fumait le secrétaire Wang était différent. Il a extrait une cigarette d'un paquet rectangle en carton et l'a allumée avec une allumette qu'il a éteinte en soufflant longuement dessus. Ses gestes étaient délicats. Quand le fumeur de pipe, le fumeur de feuilles de tabac roulées dans un bout de papier journal et le fumeur de cigarette, ces trois personnes différentes, se sont mis à fumer ensemble, notre petite pièce en bois est devenue l'espace d'un instant, un petit monde enveloppé de fumée. Après que le secrétaire Wang a pris la parole, il a sorti un carnet du sac posé à ses côtés et de la poche de poitrine de sa chemise blanche immaculée, il a sorti l'objet dont le scintillement avait tant séduit mon regard. Puis, ouvrant le carnet, alors qu'il s'apprêtait à y noter quelque chose avec cet objet, il s'est adressé à mon père et à Pépé Crinière. « Si vous avez un avis différent, faites-m'en part. Je le transmettrai aux autorités. » Mon père a brièvement secoué la tête et a pris un air humble. « Comment pourrais-je avoir un avis différent ? Je n'en ai pas !» Mais une fois que l'école sera construite, un enseignant est indispensable. Aussi, je prie humblement le bienveillant pays de prendre ma requête en considération. Pépé Crinière, qui était d'accord, a toussé et s'est légèrement avancé. Dans l'histoire ancienne de Marnang, il n'y a certes pas grand-chose de notable à raconter. La naissance d'un érudit ou la naissance d'un héros, mais... Pépé Crinière s'est mis à répéter les proverbes qu'il prononçait à l'occasion des mariages et des fêtes. Alors une écume de petites bulles blanches s'est formée à la commissure de ses lèvres. Mais ce jour-là, contrairement à mon habitude, je n'ai pas ri de bon cœur en regardant la bouche de Pépé Crinière. Mes yeux étaient totalement captivés à la vue de cet objet coincé entre les doigts du secrétaire Wang, qui traçait quelque chose à la surface de son cahier. À mesure que les mains du secrétaire Wang bougeotaient et s'agitaient, ils ont tracé une suite de signes à la surface de son cahier. J'ai demandé discrètement à mon père, dans le creux de son oreille, « Qu'est-ce qu'il est en train de faire ?» Mon père, comme s'il craignait de le déranger,
a répondu discrètement dans le creux de mon oreille. Le secrétaire Wang est en train de tracer des lettres. M'est ensuite revenu en mémoire ce matin où la neige était tombée. Et me sont aussi revenues en mémoire les lettres que mes empreintes de pas avaient tracées dans la neige ce matin-là. Et donc, discrètement, j'ai repris dans le creux de l'oreille de mon père. « Impossible ! Les lettres, ça se trace avec les pieds, pas avec les mains !» Pépé Crinière était encore en train de nous bercer du chant de son histoire à rallonge. Le secrétaire Wang ne semblait pas être en train d'écouter les histoires de Pépé Crinière. Sinon, pourquoi serait-il parti d'un grand rire ? Il m'a caressé la tête. Les lettres, ça ne se trace pas avec les pieds. Les lettres, ça se trace avec ça. Et il m'a montré le stylo coincé entre ses doigts. Ça, ça s'appelle un stylo plume. Cela a eu pour effet involontaire d'interrompre le discours de Pépé Crinière. Il a tapoté sa pipe. Le secrétaire Wang a remis dans sa poche le stylo plume qu'il me montrait. Pour résumer tes propos, il faut choisir un emplacement correct pour l'endroit où bâtir l'école, je l'ai compris. Mais nous sommes maintenant dans une société nouvelle. Alors, la géomancie pour déterminer la présence de divinités, de nagas et compagnie, n'y pensez pas, hein ? Puis il a refermé son carnet et tout en se tournant vers mon père. Quoi qu'il en soit, nous allons construire rapidement une école pour que les enfants comprennent que les lettres se tracent à la main et non avec les pieds. Telle est la politique actuelle des autorités. Tout à fait, tout à fait, a dit mon père avec un hochement de tête. Tout à fait, a fait Pépé Crinière en tapotant sa pipe contre ses bottes. Puisque j'étais privée du spectacle du tracé de lettres au crayon sur un carnet, je n'ai plus eu envie d'écouter les histoires des adultes. Et je suis sortie de notre propriété. La voiture du secrétaire Wang était garée là. Et mes copains l'a tâté dans un grand raffut. Chepa Sanfam, qui vivait dans les hauteurs de Marnang, était chargé tout spécialement de surveiller la voiture pour chasser les enfants, le front en sueur. Chepa Sanfam, allez fesse trouée ! De tous les côtés, on l'a taquiné à tour de rôle. Tout en essuyant la sueur de son front, il nous a pourchassés. Puis, faisant demi-tour, il a tapé les deux pieds au sol avec un dic qui a fichu la frousse aux enfants qui arrivaient derrière lui. Son fond de pantalon était troué de l'avoir trop posé par terre et on voyait ses fesses au travers du tissu déchiré. Ça nous faisait rire aux éclats. Saljun a glissé une herbe dans la déchirure puis a déguerpi aussitôt vers nous. À Marnang, c'était chose courante de porter un pantalon rapiécé aux fesses. Mais je passe en femme était sûrement le seul qui en portait des non rapiécés. Après avoir taquiné « Je passe en femme », on s'est dirigé lentement vers le carrefour central du village de Marnang. En chemin, Nima Dunjou m'a dit « Ouvre la bouche et laisse-moi y renifler la bonne odeur des légumes !» Saljun a reniflé à petits coups vers notre portail. « Je sens une délicieuse odeur de mouton cuit !» Tarfel, tout en suçant le bout de sa petite queue, a dit en salivant « À chaque fois que vient un cadre, qu'est-ce que ça sent bon chez toi ? » Je les ai ignorés et j'ai pris la mine de quelqu'un de très savant. Les potes, en fait, figurez-vous qu'il existe un instrument qui sert à tracer des lettres et que ça s'appelle un stylo-plume. Quand j'y repense maintenant, les adultes réunis ce jour-là dans notre petite pièce était en train de se concerter sur un sujet de la plus haute importance, chacun fumant un type de tabac de sa convenance. Et à la réflexion, je me dis que je passe en femme, qui surveillait la voiture du secrétaire Wang, garée au portail, n'était pas un homme banal. Il mettait toute son ardeur, toutes ses forces, pour que ce sujet de la plus haute importance puisse être débattu aisément. Et même si ce qu'il effectuait ne valait pas d'être mentionné, en fait, ça valait quand même le coup. Dans notre monde, des hommes comme Chepa sans femme, il y en a des tas. Comme par exemple les villageois ordinaires de Marnang. Au début du printemps de l'année suivante, ces villageois ordinaires de Marnang, avec des pioches, des pelles en fer et des hottes, se sont rassemblés à l'emplacement des ruines écroulées de la forteresse dans les hauteurs du village.
Je vous ai déjà dit que le village de Marnang avait la forme d'un stupa. Vu de loin, les ruines de la forteresse, sur les hauteurs du village, correspondent exactement avec le sommet du stupa, là où il y a le soleil et la lune. Très probablement, les grands ont des traditions orales à raconter au sujet des vieilles ruines de la forteresse. Quoi qu'il en soit, ces éboulis aux fondations épaisses et parcourus d'herbes folles bruissent pour de vrai et sans aucun doute des décombres d'une histoire qui a sombré dans le temps. Certains disent que ces vestiges de forteresse sont le Dzong impérial, datant de l'époque où l'empereur Trihalpachen envoyait ses armées vers la Chine. D'autres disent que ce sont les ruines d'une forteresse construite en bordure du chemin qui a vu passer Guézard, roi de la guerre, en route pour vaincre les démons. Tout cela, pour Pépé Crinière, c'était des billevesées de gens qui ignoraient la vraie histoire. Il a dit que ces vestiges de forteresse, dans les hauteurs de notre village, c'était la propriété des chefs héréditaires de Marnang. L'existence historique d'une lignée de chefs héréditaires du village de Marnang est certes très vraisemblable, mais cette grande famille s'étant interrompue, il ne se trouve plus personne pour en transmettre le nom. Un peu comme les ruines de la forteresse déserte. Mais, tout comme les gens pointeraient du doigt ces ruines de forteresse dans les hauteurs du village, s'il fallait absolument montrer les plus simples traces de la propriété des chefs héréditaires de Marnang, et si on devait donner le nom d'un représentant des chefs héréditaires de Marnang sur notre terre ronde, les gens prononceraient le nom de Chepa sans femme. Beaucoup de jeunes gens de Marnang ignoraient que Chepa sans femme était de la lignée des chefs héréditaires de Marnang. Mais quand ce jour-là, les villageois se sont rassemblés dans les ruines écroulées de la forteresse, sur les hauteurs du village, avec leurs pioches, leurs pelles en fer et leurs hottes, Chepa sans femme a piqué une colère. Son visage s'est empourpré et il a déboulé parmi la foule tout en l'injuriant à l'envi. Vous voyez que nos histoires se corsent, hein, tout ce qui est non dit est très important. Donc la colère du personnage est justifiée bien sûr par le fait qu'il ne se sent plus chez lui, hein, lui qui a des ancêtres lointains sur cette terre. Je n'ai pas précisé le terme Dzong, c'est une forteresse, c'est le terme tibétain. Voilà, c'est quand même très symptomatique cette rencontre avec le cadre communiste venu... dire les directions, enfin donner les directions. Bon, c'est déjà une bonne chose qu'ils aient décidé de créer une école. Quant au motif, on s'interroge malgré tout. Et nous reprenons la lecture de Milarepa. La dernière fois, nous avons vu que les disciples du maître lui demandent de raconter sa vie. Alors, c'est quelque chose qui est très fréquent, enfin que j'ai toujours lu d'ailleurs, dans ces lignées successives de maître à disciple. À un certain moment, on demande au maître de raconter sa vie. Parce que c'est l'exemplarité même, hein, donc, et qui se passe de mots, puisque une vie parle d'elle-même. Donc, ce sont encore des soucis de transmission, vous voyez, qui se voient dans ces

ce sont des créatures qui devaient poser quelques problèmes. Ce démon a prononcé deux fois le cri de peur, peut-être dans un dialecte, probablement, parce que je ne connais pas ce cri, Mila, Mila, qui aurait donné naissance au nom de la famille. Répa, vêtu de coton, on l'avait dit déjà. Donc Mila, ce serait effectivement le patronyme, il serait devenu le patronyme de Mila Répa. Donc il y a l'ancêtre Gyozé, il y a le fils de Gyozé, le fils de celui-ci, le fils Mila qui enseigne les sutras, en quatrième génération, le fils Mila, lion de diamant, le cinquième génération, qui a perdu toute sa fortune au jeu, mais qui est parti dans la plaine centrale et sa famille a refait fortune. Et enfin, le père de Mila, Répa, Mila trophée de sagesse, le père de Mila Répa, et qui épouse Parure Blanche des Nyang. Donc la mère de Mila Répa vient de mettre au monde un garçon. Mon père fut rempli de joie. Il s'écria « Ah, merveille ! Mon fils est déjà tout nommé. Comme dans ma famille, il n'y a jamais eu qu'un fils à chaque génération, ce fils qui m'est né, puisque la nouvelle apporte de la joie, je l'appelle « Bonne nouvelle ». Maintenant que j'ai terminé mes affaires, je vais repartir. » Et il rentra dans son pays. C'est ainsi que je fus appelée « Bonne nouvelle ». Après qu'on eut fait une bonne fête du nom, je fus élevée avec amour. N'entendant que voix douce, j'étais heureux. Aussi tous les hommes disaient « Ce bonne nouvelle a été bien nommé ». Quand j'eus atteint ma quatrième année, ma mère donna le jour à une fille qui fut appelée « Protectrice heureuse ». Comme son petit nom d'amitié était Péta, son nom fut Péta Protectrice heureuse. Je me rappelle nos chevelures à nous deux, frères et sœurs, chevelures d'or et chevelures de turquoise qui tombaient sur nos épaules. Dans ce pays, nous étions influents par la parole et tout-puissants. Aussi, les nobles de la région étaient nos alliés et les petites gens étaient à notre service. Alors que nous avions tous ces privilèges, les gens du village, dans leur conciliabule, disaient secrètement « Ces étrangers sont venus ». Attiré par ce pays, il n'y a pas plus grand ni plus riche que cette famille. Les ustensiles de la grange et des champs, les bijoux des hommes et des femmes sont un spectacle parfait. Tous ces vœux comblés, un lion de diamant mourut. On accomplit avec largesse les cérémonies funéraires. Ainsi parla Mila Répa, et tel est le premier chapitre qui est celui de sa naissance. Chapitre 2, la jeunesse. Alors Rechung demanda « Ô maître, tu as dit avoir souffert beaucoup d'infortunes après la mort de ton père. Comment ces mots te sont-ils arrivés ?» Et Mila continua. Vers l'époque de mes 7 ans, mon père, trophée de sagesse, était consumé par une maladie terrible. Les médecins et les sorciers, prédisant qu'il ne guérirait pas, l'abandonnèrent. Les parents et les amis savaient aussi qu'il ne vivrait pas. Lui-même était certain de mourir. Les parents, à commencer par mon oncle et ma tante, les amis proches ou lointains, les habitants du pays qu'il aimait, et les voisins importants, se rassemblèrent. Mon père convint de mettre en tutelle sa famille et ses biens. Puis il fit un long testament ordonnant que son fils rentrât plus tard en possession de son patrimoine. Et il le lut à haute voix pour que tous l'entendissent. En résumé et clairement, attendu qu'en raison de ma présente maladie, je ne réchapperai pas, et attendu que mon fils est encore petit, voici les dispositions par lesquelles je le confie à son oncle et à sa tante qui viennent en premier, et à tous les parents et amis. Mes biens en montagne, yak, chevaux, moutons. En vallée, le champ Horma triangulaire, en premier lieu, et plusieurs autres parcelles que les pauvres nous envient. Sous la maison, les vaches, les chèvres et les ânes. Dans le grenier, les ustensiles, l'or, l'argent, le cuivre et le fer, les turquoises, les étoffes, la soie, la chambre au grain. En un mot, tout ce qui est en bien d'autres.

fruit ne sera pas convoité par d'autres. Prélevez une part de ces richesses pour les dépenses qui suivront ma mort. Quant au reste, je vous le confie à vous tous qui êtes rassemblés ici, jusqu'à ce que mon fils soit en âge de tenir sa maison. Je le confie tout particulièrement à son oncle et à sa tante. Quand cet enfant sera en âge de s'établir, qu'il épouse Zécé et que ma bru bien accueillie reçoive tous mes biens sans exception et que mon fils prenne possession de son héritage. Pendant ce temps, oncle, tante et proches parents, sachez les joies et les peines de mes deux enfants et de leur mère. Ne les jetez pas dans la misère. Après ma mort, je vous regarderai de ma tombe. Ayant ainsi parlé, il mourut. Alors on accomplit les cérémonies funéraires. On se mit d'accord sur le surplus des biens et tous, bienveillants en particulier, disaient « Parure blanche, administre-les bien toi-même, fais-en ce qui sera bon. » Mais l'oncle et la tante dirent « Si tous sont déjà vos amis, vos proches seront encore plus amis. Nous ne ferons aucun tort à la mère et aux enfants. Conformément au testament, nous administrerons les biens. » Sans écouter les raisons du frère de ma mère, ni de la famille de Zécé, mon oncle prit les biens masculins. Ma tante prit les biens féminins. Le reste fut partagé par moitié. Puis ils dirent « Vous, mère, enfant, vous nous servirez, tour à tour. » Et nous n'eûmes plus aucun pouvoir sur nos biens. En été, à l'époque des travaux au champ, nous étions les serviteurs de l'oncle. En hiver, quand on travaille la laine, nous étions les serviteurs de la tante. Notre nourriture était celle des chiens, notre travail celui des ânes. Comme vêtements, des haillons en lanière étaient jetés sur nos épaules et maintenus par un lien d'herbe. Devant travailler sans repos, nos membres se crevassaient. À force de mauvaise nourriture et de mauvais vêtements, nous devîmes pâles et émaciés. Nos cheveux, qui autrefois tombaient en boucles d'or et de turquoise, devinrent gris, clairsemés, remplis de poux et de lente. Les hommes sensibles qui voyaient ou entendaient dire cela versaient des larmes. En cachette de mon oncle et de ma tante, ils parlaient sans ménagement. Comme nous étions accablés de misère, ma mère dit à ma tante « Tu n'es pas fille de Kion qui rivalise de gloire, mais plutôt une fille de démon qui rivalise avec les tigresses. » Ce nom de fille de démon et mule des tigresses resta à ma tante. En ce temps-là, on disait ce proverbe universel. Pendant que le faux maître est le maître, le vrai maître est à la porte, comme le chien de garde. Ce proverbe s'appliquait bien à nous. Autrefois, du temps que notre père Mila, trophée de sagesse, était là, tous, forts ou faibles, épiés si nos visages étaient silencieux, souriants ou sombres. Après que l'oncle et la tante furent riches comme des rois, c'est leurs visages souriants ou sombres qu'on regardait. Les hommes disaient en critiquant ma mère « Il est bien vrai le proverbe, à riche mari, femme habile, à laine douce, bon drap. Maintenant que le mari n'est plus là, il en est selon le proverbe. » Autrefois, quand son époux était le maître et levait la tête, parure blanche était courageuse et sage, on la disait supérieure. Maintenant, elle est moitié faible, moitié avisée. Cela même qui était plus bas que nous, disait ce proverbe. Aux uns le tour d'être pauvre, aux autres celui de jaser, et ils se moquaient de nous. Les parents de Zécé me donnèrent des bottes et un vêtement neuf et ils disaient « Si les richesses passent, et puisqu'on les dit périssables comme la rosée de la prairie, ne pense pas que tu es pauvre. Autrefois, tes ancêtres n'étaient devenus riches que fort tard. Pour vous aussi reviendra le temps de l'abondance. » Et parlant ainsi, il nous consolait. Enfin, j'atteignis ma 15e année. Il y avait alors un champ donné en dot par les parents de ma mère, appelé du vilain nom de Tchérépéchung, petit tapis de peau de bête, mais qui donnait une récolte excellente. Le frère de ma mère l'avait cultivé lui-même en faisant tout ce qu'il fallait pour augmenter la production. Il ramassa ainsi secrètement le surplus de grains et il en acheta beaucoup de viande. De l'orge blanc, on fit de la farine. De l'orge noir, on fit de la bière.
et il dit que c'était pour réclamer le patrimoine de Parure Blanche et de ses enfants. Ensuite, ma mère emprunta des tapis et elle les disposa dans ma maison à 4 colonnes et 8 poutres. Alors, elle invita mon oncle et ma tante qui venaient en premier, les parents proches, les amis intimes et les voisins, enfin ceux qui avaient eu connaissance du testament écrit par mon père, trophée de sagesse. À l'oncle et à la tante, elle présenta un animal entier. Aux autres, selon leur rang, un quartier d'animal ou un tiers de quartier. Et elle leur donna un festin de bière dans des tasses de porcelaine. Puis ma mère se leva du milieu de leur cercle et elle parla ainsi. Oui bien, quand un fils est né, on lui donne un nom. Quand on est convoqué à un festin de bière, cela veut dire causerie. Moi aussi j'ai 3 mots à dire. Écoutez donc tous, vous qui êtes assis en cercle, à commencer par l'oncle et la tante, et vous les anciens qui vous rappelez les dernières paroles de Mila, trophée de sagesse, au moment de sa mort. Elle parla ainsi, et le frère de ma mère lut le testament. Alors ma mère continua. Je n'ai pas besoin d'expliquer aux anciens qui sont ici les termes de cet écrit. Jusqu'à présent, l'oncle et la tante ont pris soin de nous commander en toutes choses, mère et enfant. Maintenant, mon fils et Zessé sont en âge de tenir leur maison. C'est pourquoi je vous prie de nous faire rendre les biens qui vous ont été confiés, de laisser mon fils épouser Zessé et rentrer en possession de son patrimoine, selon le testament. Elle parla ainsi. L'oncle et la tante, jamais d'accord à l'habitude, s'accordaient toujours pour dévorer. De mon côté, j'étais fils unique. De l'autre, mon oncle avait beaucoup d'enfants. Aussi, mon oncle et ma tante, unissant leurs voix, répondirent-ils. « Vous avez des biens ? Où sont-ils ? Autrefois, quand Mila, trophée de sagesse, était en bonne santé, nous lui avons prêté maison, champs, or, turquoise, zoo, chevaux, yaks et moutons. Au moment de sa mort, il a rendu ses biens à leur maître. Y a-t-il une seule parcelle d'or que tu possèdes ? Une seule once de beurre ? Un seul vêtement ? Un seul lambeau de soie ? Nous n'avons même pas vu le sabot d'un animal. Qui a écrit ce testament ? J'ai eu la bonté de vous nourrir, orphelins, misérables. Pour que vous ne mouriez pas de faim, il est bien vrai ce proverbe. Dès qu'ils en ont le pouvoir, les mauvais vous mesurent l'eau.

Donc voilà, expliquer un petit peu le contexte assez grave de la transmission de l'héritage du père, de l'injustice des parents qui étaient censés prendre soin des biens, des enfants, etc. Voilà, j'imagine que ce sont des situations familiales qui devaient se produire assez souvent dans ces régions. Nous verrons que par la suite, les choses vont changer. L'histoire est bien dure quand même, hein. Nous verrons la prochaine fois comment Milarepa va agir. Nous vous remercions de votre écoute et nous vous espérons fidèles à notre prochaine émission.

0: Bonsoir à tous.
1: Bonsoir.
0: Nous avons, dimanche dernier, assisté à Saint-Flour, au Rex, à un concert mémorable.
1: Oui, on y était allé en se disant, on ne connaît pas, c'est un quatuor classique. On espérait qu'on n'allait pas s'ennuyer.
0: Bon, on ne s'est pas ennuyé une minute. Bien au contraire, ça a été un très très bon moment. Quatre saxos, un soprano, un alto, un ténor, un baryton, présenté par un leader...
1: Plein d'humour.
0: Plein d'humour, tout à fait, ça change. Vraiment, très bien présenté son affaire. Alors, de la musique formidable. Formidable, un ensemble de sax qui sonne vraiment très très bien, et notamment, il faut le souligner, un moment dans la musique de Ravel qui me restera vraiment dans la mémoire.
1: Car c'était de la musique classique, mais pas du tout ennuyeuse. La musique classique, c'est quelquefois absolument merveilleux. C'est même très jeune parfois, mais d'autres fois, c'est ennuyeux.
0: Oui, quand les gens ont enfoui ça sous beaucoup de poussière, ça devient un peu... Mais alors là, c'était pas le cas. On était en plein dépoussiérage, si... Peut-il qu'il fallait dépoussiérer. Là, je dois dire, ils ont été formidables. Donc, ce Quatuor Morphing, eh bien, écoutez, si vous y étiez pas, vous avez manqué quelque chose. Voilà, nous n'insisterons pas. Mais nous avons l'idée, après avoir entendu ce que nous avons entendu, de consacrer l'émission qui vient, justement, aux ensembles de saxophones.
1: De jazz, naturellement.
0: Nous sommes sur la planète du jazz, de toute façon. Et puis, n'oublie pas que, comme on disait avant-guerre dans la critique de musique classique, les jazzmen ont dévoyé l'honnête famille des saxophones.
1: Oh, c'était des gens un peu pincés qui disaient ça.
0: Donc, vous allez être instantanément plongés dans le dévoiement intégral, car voici la première expérience qui a été faite, et ça a été fait en France, de confier un enregistrement uniquement à une section de saxo.
1: Et là, naturellement, c'était une idée d'Hugues Panassier qui était souvent novateur. Oh, il était jeune à cette époque-là, Hugues Panassier.
0: Mais il a toujours été très affûté, moi, je trouve. En fait, c'est une idée des deux fondateurs de la marque de disques Swing en France, qui étaient donc Hugues Panassier et Charles Delaunay. Et là, c'était pour, justement, le disque Swing numéro 1.
1: Oh, vous vous rendez compte.
0: Et ils se sont dit, on n'a jamais fait ça, on va essayer, on a sous la main en Europe de formidables musiciens, soit français comme André Équian ou Alix Combel, soit américains comme Benny Carter ou Hawkins. Donc on met Django à la guitare, Stéphane Grappelli au piano, là pas au violon mais au piano, et on y va.
1: Rendez-vous compte de ce casting.
0: Et alors ce premier enregistrement d'un quatuor de saxophone jazz n'a pas été tout seul, parce que Benny Carter n'avait pas compris qu'il fallait qu'il écrive des arrangements. Donc les arrangements, les parties d'ensemble que vous allez entendre ont été entièrement composées, apprises, sans aucune note écrite au studio. Et bon. La formule a été en fait de mettre un arrangement en début et en fin de morceau et d'intercaler un solo de chacun.
1: Voici donc Honeysuckle Rose, suivi de...
0: Crazy Rhythm. On vous les passe naturellement à la file, puisque ce sont les deux seuls témoignages de ce premier essai qui, on doit quand même le dire, comme vous allez pouvoir en juger, a été très largement un essai transformé.

0: Là, ce que vous allez entendre, ce n'est pas un quatuor, mais un duo. Mais ce duo, il a quand même une histoire parce que c'est le maître et l'élève. Figurez-vous que Ben Webster, que vous allez entendre, il avait appris tout seul, vous savez, dans sa chambre, comme certains. Et avec quoi il avait appris? Eh bien, avec les disques de son idole, Hawkins.
1: Et oui, Ben Webster est le plus proche disciple, en fait, de Coleman Hawkins. Et d'ailleurs, quand il raconte ça, il dit qu'après avoir passé un temps fou à étudier la sonorité de Hawkins comme ça, eh bien, le jour où il est arrivé, alors, il est ressorti de sa chambre, il était déjà en ville.
0: Oui, c'était jamais montré avant, dites donc.
1: Et il a fait une très belle carrière, c'est un des plus grands saxoténors, Ben Webster, comme Coleman Hawkins, qui lui, plus âgé que lui, fut le véritable inventeur du saxophone ténor dans le jazz. Et un jour, un organisateur éclairé les a réunis pour faire un disque à deux saxoténors où ils se donneraient la réplique. Et on a pris Oscar Peterson et son trio comme rythmique. Et ça a donné un disque qu'on a stupidement appelé duel, alors que c'est pas du tout le propos. Mais
0: bien au contraire, ils sont très complémentaires.
1: Et là, on les entend, ça sonne merveilleusement bien. Et ça sonne encore plus merveilleusement que dans les autres plages, dans un morceau latino.
0: Qui s'appelle La Rosita.
1: La Rosita. Et je peux vous dire que dans la reprise du refrain de La Rosita, le son de ces deux ténors, leur vibrato, c'est quelque chose de prodigieux. À vous, Rosita.

0: quand on pense qu'il se dit que les jazzmen ne sont pas romantiques, ah, bah écoutez, alors là, on a bien la preuve du contraire. Hein.
1: Ça, c'est bien vrai. Mais on va retourner en arrière parce que faut quand même faire un tout petit peu d'histoire dans cette affaire de saxo. L'inventeur du saxo en jazz, donc Coleman Hawkins, a été membre du premier big band de grand orchestre de jazz qui fut Fletcher Anderson. Et dans cet orchestre, il y avait le premier grand arrangeur de jazz.
0: Don Redman.
1: Et alors ce Don Redman, il a fait des orchestrations absolument incroyables qui ont vraiment changé totalement la donne par rapport à la musique de danse commerciale qu'on pouvait entendre à l'époque.
0: Et dans le morceau que vous allez entendre, il y a là un trio de saxo.
1: Mais alors un trio formidablement bien écrit.
0: Ah oui, il y a des moments véritablement chantants.
1: Et ce disque est également très célèbre parce que le trompettiste qui ouvre l'enregistrement, qui est Joe Smith, joue d'abord à sa façon habituelle, c'est-à-dire plutôt doucement, sensiblement. Et puis après, il change totalement de style et de peau et il joue un peu comme son voisin de pupitre, Tommy Lanier, qui était lui plutôt un violon.
0: Le résultat, c'est que pendant des années, on a cru qu'il y avait d'une part Joe Smith, d'autre part, Tommy Lanier.
1: Eh bien, il a fallu 40 ans pour que l'oreille d'Hugues Panassier arrive à démêler le faux semblant du vrai.
0: Et comme c'était tellement beau, ça gênait pas.
1: Voilà, ça gênait pas. C'est un petit point d'histoire. Et puis, il y a aussi un formidable solo de trombone de Jimmy Harrison, magnifiquement construit. Enfin, c'est un très beau morceau. Et ça s'appelle
0: I'm Coming, Virginia.

0: avec son propre big band. Et là, il va utiliser une formule avec 5 saxos.
1: Oui, d'ailleurs, la section de sax à 5 est en train de se généraliser à cette époque-là. On va la retrouver un peu partout. Mais là, il y a une originalité.
0: Oui, c'est que le saxo-soprano devient première voix. Alors, pour vous situer, le saxo-soprano, c'est l'instrument qui a été absolument popularisé par Sidney Bechet.
1: Et d'habitude, les sections à 5 se sont stabilisées avec 2 altos, 2 ténors et 1 baryton. Et c'est une originalité de Don Redman d'avoir troqué l'alto contre le soprano, parce que ça s'est très peu fait. Et ça donne à la section de saxo un son très spécial avec, avec des moments extrêmement chantants.
0: D'ailleurs, le titre parle déjà, puisque c'est « Sweet Sue », c'est-à-dire « Oh, la délicieuse petite Suzanne ».
1: Et oui, d'ailleurs, le titre en entier veut dire « Délicieuse petite Suzanne, il n'y a vraiment que vous ».

0: Il faut souligner que tous ces gens-là étaient très jeunes. Hein. Tout à l'heure, dans I'm Coming Virginia, la moyenne d'âge de l'orchestre Fletcher Anderson, c'était 23 ans.
1: Oui, quand même.
0: Bon. Et on a un phénomène, d'ailleurs, dans certains de ces big bands, c'est qu'un professeur a créé une formation de musique avec ses élèves. C'est devenu le noyau de quelque chose. Et c'est, par exemple, le cas pour ce qu'on va entendre maintenant, qui est Jimmy Lunceford.
1: Mais là, attention, il y a un arrangement tellement, tellement difficile pour ce quintet de saxo, qu'il y en a un qui a déclaré forfait, un des saxos.
0: Il n'y arrivait pas. Figurez-vous que la section de saxo de Jimmy Lunceford, donc, qui comportait 5 membres, comme c'était devenu à peu près l'usage, comportait un chanteur qui tenait le pupitre de saxo-ténor, mais qui était surtout là pour crooner, parce que c'était aussi la mode.
1: Et oui, crooner, ça veut dire chanter de façon un peu sirupeuse, vous voyez,
0: voilà, et quand il est tombé sur cette partie de l'arrangement concernant justement le chorus de section de saxophone, il n'a pas pu suivre. Alors Jimmy Lunceford, qui était le chef d'orchestre, a posé sa baguette, a pris le ténor et a joué sa partie à sa place pour l'enregistrement.
1: C'est quand même impressionnant, hein, parce qu'il n'en jouait pas quand même très couramment.
0: Ah non, mais il est arrivé très bien.
1: Impeccable.
0: C'était des cadors tout de même.
1: Hein, oui. Attention.
0: L'arrangement ardu était une malice du pianiste Edwin Wilcox, du pianiste de l'orchestre, et le morceau s'appelle
1: Sleepy Time Girl.

0: comme tout le monde sait, les trois mousquetaires étaient quatre. Eh bien là, en fait, les Four Brothers, les quatre frères, bah, ils sont cinq.
1: Alors on se dit, oh, extraordinaire, incroyable. Il y a quatre frères là qui jouent du saxo. Pas du tout. C'est en réalité à cause du morceau qu'on va vous passer, qui s'appelle Four Brothers, qu'on les a surnommés ensuite Four Brothers.
0: Parce qu'ils ont marqué, quand même, avec ce morceau, leur solo, leur manière de jouer l'arrangement. Ils ont marqué, le disque a été très connu au moment où il a été publié. Il est resté un peu légendaire et certains ont même été jusqu'à parler d'un véritable tournant dans l'histoire du jazz. Là, je crois qu'ils
1: n'exagérons rien quand même. Hein.
0: Tout ce qui est excessif est insignifiant, comme chacun sait.
1: Mais c'est vrai que, quand même, là, les gens du milieu connaissaient.
0: Ça fait du bruit. Alors, heureusement, dans ce disque qui s'appelle donc Quatre Frères, titre purement de circonstance parce que mis à la place d'un titre qui sonnait presque pareil mais qui était une grossièreté absolument carabinée et impubliable, il y avait quatre solistes saxophonistes qui ont laissé un nom et qui s'appelaient Zoot Sims, Serge Chaloff, Herbie Stewart et Stan Getz, qui est le plus connu de cette tribu juvénile, car d'ailleurs, à l'instar de l'orchestre de Fletcher Anderson tout à l'heure, ça se passe beaucoup plus tard, mais tous ces gens-là sont également extrêmement jeunes, et, faut dire, extrêmement brillants. L'orchestre, en fait, dans lequel ils sévissaient, c'était le Big Band de Woody Herman.

0: Four Brothers, l'arrangement est de Jimmy Giuffre qui, quelques temps après, a pondu un autre arrangement sous le titre de Four Others. Et là, c'était consacré aux quatre trombones. Voilà, ça, c'est les calembours du jazz.
1: Eh ben oui, ils étaient jaloux, les trombones. Ah, ils voulaient aussi.
0: Ils en voulaient aussi. Ah,
1: bon,
0: bah, oui.
1: Alors.
0: J'ai commencé les trombones hein, avec leurs grandes coulisses. Là-bas.
1: On revient à un quatuor de saxophone. Et probablement, Coleman Hawkins s'est souvenu du disque qu'il avait fait auparavant, ça lui avait bien plu, et il s'est dit, pourquoi pas.
0: Là, tu penses au quatuor de saxophone par lequel on a ouvert l'émission.
1: Voilà.
0: Bah, c'est vrai qu'il est revenu à la même formule, mais alors là, à son initiative, 7 ans plus tard, et avec d'autres gens. Et la configuration est un peu différente, il y a un seul alto, 2 ténors et 1 baryton. L'alto, c'est Tab Smith qui a également fait les arrangements, l'autre ténor, c'est Don Byas, et le baryton, c'est celui de chez Duke Ellington.
1: Harry Carney. Et le premier morceau que nous allons vous faire entendre s'appelle Battle of Sax. Alors c'est assez rigolo parce que c'est en réalité une transformation amusante d'un film très célèbre à cette époque-là qui s'appelait Battle of Sax. Un film tout à fait comédie américaine, tout à fait amusante, qui a eu un succès fou. Donc voilà, petit joke.
0: En anglais on appelle ça a punning référence. Et nous ferons suivre ce Battle of Sax d'un autre morceau de la même séance qui s'appelle 3 Little Words, 3 petits mots.

0: arrive maintenant un très grand nom parmi les arrangeurs, capable de faire chanter, de faire sonner une section de saxophone.
1: Eh oui, il s'agit de Benny Carter, bien sûr.
0: On peut dire que personne n'a jamais su faire sonner une section de saxo comme Benny Carter et ses arrangements. Et là, on va faire un retour en arrière, car Benny Carter a succédé à Don Redman et au poste de premier alto et au poste d'arrangeur principal chez Fletcher Anderson. Et en fait, il a frappé très fort parce que ses arrangements déjà avaient son style, sa signature, et on les reconnaît entre mille.
1: Vous allez entendre aussi une chose intéressante, un vocal de Jimmy Harrison imitant Burt Williams. Alors vous me direz, Burt Williams, qui c'est ? On en a parlé dans l'émission précédente, vous savez, sur les personnalités. C'était quelqu'un d'extrêmement connu, mais alors en tant qu'acteur.
0: Comédien, musicaux, les meneurs de revue finalement.
1: Voilà.
0: Et c'était la génération encore avant, si bien que là, on est dans le souvenir. Et ce vocal de Jimmy Harrison vient après un trio vocal qui est également de Benny Carter, qui, je pense, en fait partie. Et tout ça, ça s'appelle...
1: Somebody Loves Me.

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1: Alors nous, quand on pense à Benny Carter et à ses grands orchestres, parce qu'il a très rapidement volé de ses propres ailes à la tête d'une succession de grands orchestres, nous avons un souvenir que nous allons vous faire partager.
2: Oui, c'était au Carnegie Hall.
1: À New York, là, une salle légendaire, il y a quand même 4000 personnes hein, devant. C'était... Et là, nous avons entendu à la tête d'un big band de circonstances formé d'une pléiade de stars, mais qui était totalement affûté, hein, c'était extraordinaire. Nous avons entendu donc ce big band mené par Benny Carter jouer le morceau que vous allez entendre, qui est pour moi un des sommets de l'art d'arrangeur.
2: Il s'agit de Sleep.
1: Elle s'appelle Sleep, et pourtant il n'y a pas de quoi s'endormir.

0: Et maintenant,
1: retour en France.
0: Vous vous souvenez qu'en début d'émission, on vous a dit que Hugues Panassier avait fait enregistrer des disques, et c'était bien sûr en France. Eh bien là, on y retourne en France, avec Benny Carter, bien sûr, et des petits Français.
1: Les petits Français, ils ont repris la formule, justement, de Panassier et Delaunay, le premier quatuor de saxophone enregistré. Ils ont repris la formule sous la direction de Claude Tissandier. Claude Tissandier, si vous entendez parler de lui pour un concert, vous pouvez y aller les yeux fermés. C'est un formidable musicien, arrangeur et chef d'orchestre. Et il joue du saxo alto. Et ces petits Français-là, on va dire leur nom parce que, d'abord, ils sont toujours sur le terrain, hein, puisque c'est pas très vieux, tout ça. Et leur nom mérite d'être cité. À l'alto, nous avons, donc...
0: Claude Tissandier.
1: Et Jean Etève. Et au saxo ténor,
0: Nicolas Montier
1: et Claude Brault. Et c'est Claude Brault d'ailleurs qu'on va entendre en soliste au ténor dans le morceau qui suit.
0: Donc ils avaient invité Benny Carter, quand même, hein. C'est un sacré invité. Hein.
1: Oui, une belle pointure. Et puis également, là, un copain à eux, un très très bon trompettiste, alors celui-là aussi on dit son nom parce qu'il est toujours sur le terrain, etc., etc., qui s'appelle François Bienfant. Et ils se sont payés le luxe de faire jouer à Benny Carter un morceau de Duke Ellington qui s'appelle Cotton Tail, où Benny Carter joue le dernier solo.

0: Évidemment, nous vous avons emmené dans un morceau d'Ellington, et ce n'est pas par hasard, parce que s'il y a une section de saxo qui a sonné, c'est bien celle de l'orchestre de Duke Ellington, marquée d'un côté par le premier alto Johnny Hodges et de l'autre côté par le saxo-baryton Harry Carney, qui lui donnait une couleur très spéciale.
1: Et le morceau que nous allons vous passer pour terminer s'appelle Gibbs Blues, et il est dédié à Hodges.
0: Et à la section de saxo.
1: Pourquoi Hodges? Pourquoi Gibbs? Parce que Gibbs, c'était le surnom de Hodges, qui venait lui-même d'un petit personnage, une sorte de lutin, voyez, un peu tourbillonnant, qui est petit, naturellement.
0: Doué de pouvoirs magiques.
1: Et qu'on trouvait dans une bande dessinée.
0: La fameuse bande dessinée Popeye le marin.
1: Et ben voilà.
0: Aux côtés de Miss Olive et de Popeye, Jeep était un des personnages secondaires de cette fresque qu'on appelait un comique. Tout ça se passe au festival de Newport. C'est absolument magique. C'est un blues. Donc il s'appelle Jeep's Blues.
1: Jeep's Blues.
0: Et ce morceau, peut-être vous allez le reconnaître parce qu'il a longtemps été l'indicatif de la planèse du jazz.

0: Il est 21h. 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
2: Bonjour Olivier.
3: Bonjour Guillaume.
2: On se retrouve pour un nouveau numéro de la sélection du festivalier sur 48 FM, sur Radio Margeride et sur Radio Bartas. Et on continue notre découverte des artistes qui seront sur la scène du festivalier cet été. Et on commence aujourd'hui avec Arthur Fubandini.
3: Un musicien aux multiples facettes, il est auteur, compositeur, interprète et arrangeur. Il se lance désormais dans une carrière solo après avoir exploré différentes tendances musicales avec divers groupes. Après quelques pérégrinations à plusieurs tendances rock psyché au sein de la bande Monster, ou plutôt pop en duo avec sa compagne Lou Le Sage avec Soleil Bleu, c'est maintenant en solo qu'il se produit.
2: On écoute Arthur Fubandini dans Gobé sur l'album Ça n'a jamais été mieux avant, volume 1.

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0: quoi?
1: Au cœur de Paris, Arthur Jacquin, alias Arthur Fou Bandini, trouve son refuge dans un studio sur l'île Saint-Denis, où il consacre son temps à l'écriture et à l'enregistrement de nouvelles compositions. Fils d'un musicien, Arthur a été bercé par la musique dès son plus jeune âge. Sa passion pour la composition et l'écriture s'est développée naturellement, le poussant à explorer différents styles musicaux. Influencé par des artistes comme Fat White Family, Les Clash, Yann Dury, Viagra Boys, mais aussi par Leonard Cohen, Suicide ou Sleaford Mods, il cherche à transmettre un message engageant à travers ses chansons, mêlant introspection et réflexion sur la société.
2: On écoute Arthur Fu Bandini dans Retrouver le soleil sur l'album Ça n'a jamais été mieux avant, volume 1.

0: les têtes. Ça n'a jamais été mieux avant.
1: Pour Arthur Fubandini, l'écriture est un besoin essentiel, une manière de partager ses émotions et ses pensées les plus intimes. Guidé par sa passion pour la poésie, il puise son inspiration dans des auteurs tels que Tardieu, Michaud ou Artaud, qui ont marqué son parcours artistique. Sa musique, empreinte de sensibilité et d'imaginaire, se veut à la fois personnelle et universelle.
2: On écoute Arthur Fubandini dans Ça va, ça va, sur l'album Ça n'a jamais été mieux avant, volume 2.

0: Hybride et percutant, Arthur Fubandini est à la croisée des chemins musicaux tout en incarnant la nouvelle et nécessaire chanson française. Il a reçu le prix Joséphine en 2025. Il maîtrise l'approche chantée, le rock, l'électro et la pop. Il donne sens à sa musique dans une fusion des genres, soucieux d'un texte riche de questionnements universels et d'images post-surréalistes. Arthur Fubandini apparaît hors temps, hors cadre, hors normes, et c'est pourquoi sa musique respire la liberté. Il sera retrouvé le vendredi 31 juillet 2026 sur la grande scène du Festivalier. Il partagera la soirée avec Bancal Chéri et Zarza, dont on vous parlera dans quelques semaines, et c'est gratuit, qu'on se le dise.
1: On écoute Arthur Fubandini dans Nos cœurs font du free jazz sur l'album Ça n'a jamais été mieux avant, volume 2.

0: On poursuit cette découverte des artistes du Festivalier 2026 et on passe maintenant au samedi donc avec Copycat.
1: Oui, Copycat, un duo français de musique pop et rock originaire de Nevers. Il est composé d'Apolline Magnier et de Zoé Barge. Elles sont cousines, avec d'un côté Apolline, chanteuse et bassiste du groupe Plastic Age, aux accents punk rock, et de l'autre Zoé et son groupe Daisy Dolls, plutôt sur des accords pop folk.
0: On écoute Copycat dans Morning Routine.

Le nom du groupe Copycat vient d'une passion commune pour les enquêtes policières qu'elle consomme avec avidité en podcast. Mais aujourd'hui, elle semble plus vouloir enquêter sur la condition des jeunes femmes

0: à l'ère de Snapchat, des applis de rencontre et de MeToo. Le duo irrésistible, c'est France Inter qui le dit, naît à la fin d'un repas de famille quand Apolline et Zoé mélangent accidentellement leurs voix. Tout de suite, l'évidence de n'en faire qu'une. Copycat commence à faire des concerts dans les bars et les festivals en Bourgogne et en Auvergne.
1: On écoute Copycat dans Va te faire.

0: En février 2024, le duo Copycat est sélectionné par le Café Charbon, une salle de concert de Nevers, pour leur dispositif d'accompagnement. Ce dispositif, qui a pour objectif d'accompagner des artistes émergents et émergentes de la scène des musiques actuelles, nivernaises et régionales, aspirant à la professionnalisation. Durant l'été 2024, Copycat effectue une tournée de 60 concerts en France et en Suisse.
1: On écoute Copycat dans Mode Avion.

0: En décembre 2024, Copycat est sélectionné aux auditions régionales des Inouïs du printemps de Bourges. 2 mois plus tard, le coup de projecteur arriva enfin et le duo est sélectionné pour participer à la scène des Inouïs du printemps de Bourges. Leur style est décrit comme un mélange entre La Femme et Thérapie Taxi.
1: On écoute Copycat dans Open Bar.

0: Le groupe Copycat séduit par ses refrains effrontés et ses mélodies drôlement bien troussées. Leur musique est influencée par des genres variés tels que le folk, le punk, l'indie rock et la pop FM, avec des artistes d'univers rock comme Fontaine DC's, voire hardcore comme Turnstile. L'année 2026 s'annonce très chargée pour Copycat avec, outre leur passage au festivalier le samedi 1er août, des scènes telles que le festival Chorus dans les Hauts-de-Seine, le festival Europavox, les Eurockéennes de Belfort, le festival de la paille, Musique à la rue, Détonation et bien d'autres. Elles partageront la scène du festivalier avec deux artistes, Claire Gymat et Le Mangebal, et c'est toujours gratuit.
1: On écoute Copycat dans Oulala.
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0: Et c'est la fin de cette émission. Alors, on vous rappelle que les deux artistes que vous avez découverts ce soir, Arthur Fubandini jouera le vendredi 31 sur la grande scène du Festivalier avec Bancalceri et Zarza qu'on découvrira les prochaines semaines. Et puis Copycat, ça sera le samedi 1er août et elle partagera la scène avec Claire Gimat et le Mangebal. Donc rendez-vous sur festivalier48.fr pour retrouver tout le programme, toutes les infos. Et puis la semaine prochaine, on continue nos découvertes.
1: Oui, on commence par le début du festival.
0: Et puis c'est pas vraiment une découverte parce
1: Non,
0: qu'on
1: c'est
0: l'a
1: plus une
0: connu
1: découverte.
0: déjà.
1: On l'a
0: Voilà.
1: déjà accueilli deux fois à Langogne. C'est Leila Wissou qui vient avec un nouveau concert, un nouveau spectacle. Et on a hâte de vous faire découvrir tout ça.
0: Et on partira aussi en randonnée avec elle.
1: Exactement.
0: Allez, rendez-vous la semaine prochaine. D'ici là, belle semaine.
1: Belle
0: À
1: semaine.
0: bientôt.
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1: Le 15 août 2025, une agression raciste s'est, semble-t-il, transformée en chasse à l'homme noir. Cela s'est passé ici, à Royères-de-Vassivière, un village de quelques 600 habitants au cœur de la Creuse. Une nuit qui restera marquée dans la mémoire de ce village où le RN est arrivé en tête lors des dernières élections législatives.
2: Pagaille, à Royères-de-Vassivière, une enquête sonore au cœur d'un village fracturé. Un documentaire d'Alexandre Hérault, réalisé par Vincent Deck, produit par Blast.
3: C'était lors visiblement de la fête du 15 août. C'est à Royères-de-Vassivière, en fin de soirée. Il y a eu une altercation entre deux groupes, dont l'un, parmi ceux qui étaient là, un jeune noir, d'où ensuite la chasse aux nègres qui est dénoncée.
4: Oui, alors ça serait produit vers 1h30 du matin. Un élu municipal et un membre du comité d'organisation, puisqu'il y avait cette fête, s'en serait pris à la seule personne noire de la bande, proférant des injures à caractère raciste. Et ils n'ont pas seulement tenu des propos racistes, ils se sont mis à pourchasser les victimes, dont cette personne dans les rues de la ville, en essayant de les attraper. Les expressions de chasse aux nègres et on va se le faire auraient alors été prononcées, selon ceux qui ont assisté à la scène. Et c'est finalement l'intervention de la gendarmerie qui a mis fin aux violences. Forcément, dans ce village de 500 habitants, c'est le choc.
2: Maître Colline Bouillon, tout d'abord, comment cette affaire vous est parvenue ?
5: Alors moi, je suis contactée après que les victimes aient pris la décision de déposer plainte. Et c'est comme ça que j'arrive à Royères-de-Vassivière. Quand on me contacte, on m'informe qu'il s'agit de violences à caractère raciste. Mais quand j'entends le récit qui est fait par les victimes, J'ai l'impression que le sol se dérobe sous mes pieds. C'est-à-dire que je n'aurais jamais imaginé qu'il pouvait, dans un village français, lors d'une fête du 15 août, avoir lieu à de telles violences émanant, qui plus est, par de conseillers municipaux.
6: Maxime a une vingtaine d'années. Il est la principale victime. Mais Maxime, c'est un nom d'emprunt, car il a souhaité rester anonyme. Il vit à Royères depuis plusieurs années et travaille ici. En exclusivité pour le média, il nous raconte cette fameuse nuit au cours de laquelle il a été pourchassé.
7: Arrivé un peu plus tard, le 15 août, c'est une soirée qui est organisée par le comité d'animation de Royères de Vassivière. Donc c'est chaque année, quoi. Et ce qui s'est passé, c'est qu'il devait être aux alentours de 2h, 2h30. Et nous, on est restés parce qu'il y avait une bonne ambiance encore aux tables. Et en fait, moi, de mon point de vue, ça s'est passé d'une fraction de seconde. C'est que les gens du comité ont débarqué, l'élu municipal cité et le président de la CCA. Ils ont débarqué et puis là, directement, c'est parti en live, quoi. Très rapidement, ils ont commencé à me dire... Toi, allez, dégage, toi, tu dégages. Et donc, le président de la CCA qui a commencé à me dire on va te buter, sale noire. Donc, à ce moment-là, il y a eu un gros, gros remue. Et les potes avec qui j'étais m'ont dit il faut fuir, il faut bouger.
8: Et arrivé dans la rue de la médiathèque, on pensait les avoir semés. Puis un gros pick-up est arrivé, s'est garé. Et on avait après, justement. En lui disant « T'es où, sale noir, on va te tuer, espèce sale nègre, ici c'est la chasse aux nègres, t'as rien à faire ici, t'es chez nous. » Lui a réussi à partir et moi non. Du coup je suis resté, j'étais face à peut-être 15 personnes. Il y a une personne qui est arrivée qui m'a mis une patate, je suis tombé au sol. Puis je me suis mangé des coups de pied dans les côtes, dans le dos, les cervicales, dans la tête, partout. Puis à un moment ils ont lâché prise avec moi et ils se sont mis directement à reprendre leur pick-up. En disant on retourne à la chasse aux nègres et ils communiquaient par talkie-walkie. Donc dans notre tête on se dit, s'ils utilisent des talkie-walkie qu'ils utilisent pour la chasse, qu'est-ce qui nous prouve qu'ils n'ont pas leur propre fusil à eux ?
5: Les gendarmes auraient mis presque une heure à intervenir d'une part et n'auraient pas fait état de particulières suites après avoir entendu les discours. La victime principale a été raccompagnée, et sinon, c'est le silence, c'est le néant. Jusqu'à ce qu'une plainte, des plaintes soient déposées, jusqu'à ce que l'affaire soit visibilisée.
2: Maître Bouillon peut peut-être préciser ce que contient cette plainte.
5: Il y a des personnes qui se sont fait passer à tabac, clairement. On ne parle pas de personnes qui se sont fait pousser ou qu'auraient reçu une claque. C'est des membres cassés, des jours d'ITT qui vont à ce jour entre 10 et 30 jours. Donc, c'est des faits qui sont extrêmement graves, qui suscitent en général l'ouverture d'une instruction judiciaire. Parce que on a rarement le cas où un groupe d'hommes se permettent de commettre de telles violences sans qu'on approfondisse une enquête, car deux personnes seulement ont été identifiées, alors que de nombreuses personnes étaient présentes, selon les victimes, et portaient des tenues qui signifiaient leur participation à l'organisation de la soirée du 15 août.
9: Moi, si j'avais été le maire de Royères-de-Vassivière, déjà, j'aurais liquidé le comité des fêtes.
2: Véronique Descaires, correspondante locale du journal La Montagne.
9: On ne peut pas avoir un président du comité des fêtes qui est bourré à la fin de la fête et qui va taper des gens. Je pense que j'aurais proposé au conseil municipal qu'il ne soit plus élu, parce qu'un élu doit représenter sa population, pas lui taper dessus. Donc il y avait des limites. Je pense que le maire de Royères n'a pas été à la hauteur de l'enjeu. Et que s'il avait agi, ça aurait calmé le jeu. Et les policiers qui ont quand même, la gendarmerie a été appelée par les jeunes, ils n'ont pas contrôlé les voitures qu'ils ont vues. Et s'ils avaient fait souffler dans le ballon les conducteurs des voitures, on aurait eu des chasseurs à pied. Donc c'est l'absence de sanctions à la hauteur de ce qui s'était passé qui a fait monter les enchères.
5: C'est le sentiment d'un village un peu à l'américaine, où on peut être armé, on peut se défendre, on peut librement attaquer une personne en raison de sa couleur de peau et tout ça. On ne sait pas concernant les auteurs, à savoir si c'était leur coup d'essai ou s'ils disposaient, s'ils étaient dans des groupes WhatsApp ou autres qui diffusaient des messages à caractère raciste. On n'en sait rien. Il y a deux figures qui ressortent, peu banales. C'est-à-dire, l'une d'entre elles est conseiller municipal. Et tous deux sont membres et présidents de l'ACCA, l'association des chasseurs de Creuse. On voit bien que pour la gendarmerie de Royères, c'est très, ils connaissent le prénom et les surnoms de chacun des protagonistes qui sont évoqués. C'est des personnes avec qui, très certainement, ils boivent le café, avec lesquelles leurs enfants vont à l'école. Là, on est au cœur du village pour gérer des histoires du village. Donc ça encore, c'est un choix de la part de la justice, c'est-à-dire qu'il aurait suffi de saisir une gendarmerie qui soit délocalisée, mais ne serait-ce que de quelques dizaines de kilomètres.
2: Pauline et Quentin, comment elle a raisonné, pour vous, cette nouvelle ? Un effet de sidération ?
10: Bah un peu, ouais, quand même, parce que parler de trac, d'entendre des mots comme nègre, chasse à l'homme, etc., ça, c'est quand même, ça fait quand même un drôle d'effet. On est quand même en 2025 en France, je sais pas, je trouve que c'est choquant.
11: Moi, j'ai appris la nouvelle, pas la première info que j'ai eue, c'est pas l'info de ce qui s'est passé à Royères. C'est l'info de quand il y a eu une manifestation en soutien aux victimes et que certaines personnes étaient en train de faire des saluts nazis en face de cette manifestation.
2: C'était sur la place du village.
11: Et c'était sur la place du village. Une journaliste a été agressée aussi ce jour-là.
2: Ce qui s'est passé ensuite, maître Colline Bouillon, quelques jours après, c'est un rassemblement, quelques 250 personnes qui se sont réunies. Et vous étiez là et vous étiez présente. Quelle était l'ambiance lors de cette réunion ?
5: Il y avait lors de cette réunion une vraie volonté de s'affranchir de toute récupération politique. C'est à ce titre qu'aucun représentant politique ou d'association de syndicats, d'ONG, n'a eu accès à la parole. Parce qu'en réalité, ce rassemblement, c'est un rassemblement populaire qui mélangeait toutes sortes de profils venus de différents endroits en Creuse et qui voulaient, au nom du vivre ensemble, témoigner de leur soutien à l'égard des victimes.
12: C'est lors de cette réunion, de cette manifestation, qu'on sent que le village commence à se diviser en deux. Comment vous analysez cette fracture ?
5: En réalité, je pense que les gens du village, de part et d'autre, ont le sentiment que cette histoire a permis une instrumentalisation et que leur village a été placé sous le feu des projecteurs à des fins autres que celles de défendre le vivre ensemble. Et c'est par peur de se retrouver au milieu de tout ça et de ne plus gérer la situation, je pense, que les victimes ont souhaité préserver leur parole. Et pendant ce rassemblement, il y avait également sur place des personnes qui contestaient le caractère raciste des faits, qui contestaient la réalité des violences qui se sont commises dans la nuit du 15 au 16 août 2025. Et j'en ai fait malheureusement les frais, car pendant mon intervention, deux personnes assurent avoir vu des saluts nazis commis légèrement en marge du rassemblement, ainsi que des menaces de mort et des injures sexistes à mon endroit lors de ma prise de parole.

0: On est sur le plateau de Mille Vaches, Arnaud Chapal. Comment le Parisien de la Creuse, représentant les écologistes, comment on aurait envie de planter le décor ?
1: D'abord, c'est un pays qui est extrêmement attachant, avec des paysages magnifiques, naturels et tout ça. Et, c'est une terre rude. On dit beaucoup que quand il y a quelqu'un qui arrive en Creuse, il ne se fait pas accepter tout de suite. Il faut qu'il passe le premier hiver.
0: Ceux qui y viennent, ce dont on a besoin, c'est l'accueil. Et c'est aujourd'hui ce qui est peut-être mis à mal par cette histoire de Royère, de Vassivière.
1: Oui, l'histoire de Royère, en fait, elle nous a tous pris par surprise. On a été stupéfaits, on a vraiment été choqués. Quelque part, on a été un peu naïfs. Parce que le terrain, il a été labouré par le travail de l'extrême droite, en fait. Il y a un discours ici, mené par l'extrême droite locale, qui est extrêmement clivant. Pour certains, la parole se libère. Et puis au-delà de la parole, ben voilà, il y a des gens qui se sentent autorisés, qui se sentent protégés en allant attaquer quelqu'un qui est assis à une table juste parce qu'il n'a pas la même couleur de peau que lui. Et c'est là où je dis qu'on a été naïfs, parce qu'on aurait dû comprendre que ça ouvrait les vannes à des sentiments. Alors, on est obligé de relier ça à une situation économique difficile. On est une terre d'élevage. Les fermes ici, elles ne sont pas bien grandes. Donc il y a une frustration chez les agriculteurs de ne plus pouvoir gagner leur vie comme le faisaient leurs parents, leurs grands-parents, en allant vendre les bêtes au foirail et tout ça. C'est un système qui marche beaucoup moins facilement. Et donc les agriculteurs, ils sentent qu'ils sont dans la fin d'un monde qui leur a été un petit peu imposé, puisque maintenant il faut acheter plus de matériel, il faut acheter plus de scie, il faut avoir une ferme plus grande pour démarrer et tout ça. Et il y a quelqu'un qui va vous dire « c'est de la faute de l'autre là ». Alors l'autre, ça va être l'immigré, hein, bien sûr. Alors les immigrés en Creuse, il faut un peu les chercher. Ah oui, mais c'est la faute des gens qui sont au RSA. Oh là là, les gens qui sont au RSA, les assistés, vous savez. En Creuse, il y a 2300 personnes qui touchent le RSA. Donc cette agression de Royère, elle trouve sa source aussi dans un état d'esprit de gens qui ne comprennent plus très bien comment ça s'articule autour d'eux.
0: Quand on vient et qu'on débarque au milieu, même un mois et demi plus tard, on se rend compte qu'aujourd'hui, il n'est plus du tout le temps d'en parler. On a l'impression qu'il y a une volonté des habitants de Royère, de Vassivière, et même du plateau de Mille Vaches, de se réapproprier leur récit.
1: Oui, et c'est leur histoire, c'est important. Parce que, je disais, la Creuse, c'est 114 000 habitants. Il y a 4 vaches pour un habitant ici. Donc on est entre soi. On n'a pas l'habitude de voir débarquer de Paris TF1, Libé, tous ces trucs-là. Qu'est-ce qui se passe ? On ne comprend plus, on ne maîtrise plus le truc. C'était la fête du village. Les gens, ils étaient là, ils étaient à table, ils buvaient un coup, ils discutaient. C'était rien du tout. Qu'est-ce qui se passe d'un seul coup pour qu'il y ait toutes les presses nationales qui débarquent ? Il se passe qu'il y a des gens qui ont crié « Sale noir, on va te buter ». C'est pas ça qui se passe d'habitude ici. Donc moi, je comprends que la presse nationale soit venue. Mais je comprends aussi que ça nous fasse perdre l'échelle qui est celle avec laquelle on travaille d'habitude.
0: Allez, on prend la route, il faut toujours prendre la route. Des fois, tu n'y comptes pas, j'imagine, Anne-Laure, les kilomètres.
2: Ça fait depuis 2011 que je travaille à la radio.
0: Radio Pays de Guéret. Vous avez fait combien de temps sur cette affaire de Royère, de Vassivière ?
2: Alors moi, j'en ai pas parlé, parce que j'étais pas là quand ça s'est produit. Et que quand je suis arrivée après, j'ai vu qu'il y avait une espèce de cafouillis autour de cette histoire, qui a été repris par des médias nationaux, qui a été repris par aussi des partis politiques.
0: Il y en a qui jouent avec le feu.
2: Il y a des, appétits politiques. On est en période électorale aussi, hein. Ça joue énormément. C'est-à-dire qu'il y a des appétits politiques d'un côté comme de l'autre, avec des récupérations. Et ça, c'est jamais bon, quoi.
0: En tout cas, là, il y a ébullition, peut-être une nouvelle dissolution. Et puis, on voit une figure qui n'est pas de la Creuse, qui est un député. Il n'y a plus qu'une circonscription en Creuse. Il n'y a plus qu'un député. Il a été élu à la faveur d'une triangulaire par 40% des Creusois. Quand je dis « on joue avec le feu peut-être », lui, il joue la carte de la division, de la haine.
2: C'est facile de jouer sur les peurs des gens, c'est facile d'appuyer sur les bons boutons en donnant des boucs émissaires. En fait, les agriculteurs FNSEA, ah bah vos problèmes, ils viennent de la Confédération paysanne. Les immigrés, ah bah c'est eux qui vont vous piquer vos allocations. Les maisons secondaires, ah bah ouais, mais ça c'est la faute des Parisiens, etc., etc., etc. En fait, c'est que ça pour essayer d'attiser les haines d'un côté comme d'autre. Donc ça arrive aussi ici. Donc c'est une pente vraiment très très glissante.
0: Continue ma tournée de la Creuse, ce département souvent associé à la diagonale du vide, où la question du dépeuplement est un sujet bien présent. J'ai rendez-vous à présent à une réunion informelle du collectif citoyen de la Souterraine, né dans ce véritable poumon de la ville qu'est la librairie indépendante L'Apothicaire, tenue par Quentin. Il fait partie de ces nouveaux arrivants, pollinisant culturellement le département, notamment avec la création du festival Les Diagonales. Ce soir était présent Christian,

0: avec leurs grands sabots, sans prendre en compte la réalité locale, mais il y a aussi des difficultés des locaux à recevoir des gens nouveaux et accepter la différence, quoi. Voilà. Et je pense que, y compris les pires du département, du député actuel, qui n'arrête pas de nous parler de repeupler. Alors lui, il veut le repeupler par la natalité, quoi, et par la natalité des locaux, voilà. Donc tout le monde est pour résoudre le problème de désertification, et en même temps, tout est fait pour séparer les gens, quoi. Moi, je pense qu'à l'heure actuelle, le gros danger, et en particulier de ce député, c'est le séparatisme. C'est-à-dire que il dit qu'il est contre, mais en vérité, c'est lui qui le pratique. Et il nous a divisé la Creuse. Il n'y a pas si longtemps, on pouvait ne pas être d'accord, mais on vivait dans le même département, on était creusois, quoi. Là, maintenant, on sent qu'il y a deux Creuses qui sont en train de se constituer et qui sont prêts presque même à s'affronter. On a vécu des choses qu'on n'avait jamais vécues avant, toi, des manifs. Quand tu fais une manif, bon, bah, il y a les gens qui t'ignorent éventuellement quand ils sont pas d'accord avec toi, mais jamais ils viennent te cracher dessus ou te menacer de te tirer dessus, parce que c'est ce qu'on a vécu, nous, dans certaines manifestations, dernièrement, quoi. Des gens qui sont à la terrasse d'un café et qui font comme s'ils avaient un fusil dans les mains et qui te tirent dessus, quoi. Des choses qu'on n'aurait jamais vécues il y a ne serait-ce que quelques années, quoi.
1: Étienne Lejeune, monsieur Albert, le maire PS de votre ville, la Souterraine, 5500 habitants. Comment vous l'avez vu arriver, ce fait divers ?
2: Très honnêtement, pas tant surpris que ça, parce que malheureusement, on voit bien que la Creuse est à l'image du pays. Et finalement, il y a cette espèce de repli sur soi, de peur de l'étranger qui mène à la haine, et ça fait mal, parce que moi, l'image que j'ai de la Creuse, et la Creuse que j'aime, c'est la Creuse résistante, c'est la Creuse qui a accueilli les réfugiés espagnols dans les années 30, c'est la Creuse qui a caché énormément de juifs, notamment d'enfants juifs, pendant la Deuxième Guerre mondiale. Donc pour moi, la Creuse et ma Creuse, c'est une terre où on sait accueillir, on sait résister et on sait faire passer l'humain avant tout. Donc c'était quand même une grande douleur de voir que ce genre d'acte pouvait arriver en Creuse.
1: Mais ce département était très traditionnellement à gauche. Quand il bascule aux législatives anticipées, à la surprise générale peut-être, pour Bartholomé Lenoir, dont la couleur est plutôt brune, diront certaines mauvaises langues.
2: Scrutin après scrutin, on voit une augmentation du vote RN. On le sentait d'autant plus venir que... entre les deux tours, malheureusement, la droite républicaine n'a pas joué le jeu du front républicain. Peut-être que là encore, les prémices de ce qui se passe aujourd'hui au niveau national et des déclarations qu'on peut voir. Mais il y a des communes où il y a des discussions, ne serait-ce que Guéret, hein, par exemple, qui n'est ni plus ni moins que la préfecture du département, où on sent bien qu'il est possible d'avoir une liste d'union des droites. Voilà, ça, c'est le rêve de notre député, l'union des droites. Donc, alors, l'union des droites, c'est pas... pour moi, c'est pas la droite et l'extrême droite qui passent une alliance, c'est la droite qui dérive vers l'extrême droite, et c'est ce qui est en train de se passer. Donc c'est triste, et en fait on voit que malheureusement il y a une certaine libération de la parole, et il est devenu presque normal aujourd'hui d'avoir des propos qui soient racistes, qui soient ouvertement anti-immigration, etc., mais sans chercher à creuser plus que ça. Moi, j'essaye de démasquer les faux discours, les faux semblants, les mensonges, même si je dois avouer que malheureusement... quand j'explique aux gens que les difficultés qu'on peut avoir dans notre département ne sont pas dues, par exemple, aux immigrés qui sont arrivés, et ben en fait, tout de suite, je me heurte à un mur et tout de suite, je suis ultra minoritaire. Alors qu'il y a 40 ans, les discours racistes, homophobes, etc., ce serait pas tenu en public. Et immédiatement, il y aurait une réaction des gens autour en disant « Non, attends, tu racontes n'importe quoi, arrête, c'est faux, ou t'es un facho, tais-toi. » Et c'est là que je crois qu'on a vraiment perdu une bataille et laissé trop souvent, justement, l'extrême droite s'accaparer les thématiques républicaines. Un autre exemple qui est criant, c'est qu'aujourd'hui, quand on parle avec les gens, la laïcité, c'est une valeur d'extrême droite. C'est-à-dire que la laïcité, c'est pas de port dans les cantines ou pas de mosquée sur mon territoire. Mais c'est pas ça, la laïcité. Je crois aussi qu'il y a il y a un sentiment de colère et de déprise de la population rurale, et notamment la plus éloignée des axes de circulation. C'est-à-dire qu'il est de plus en plus difficile de se soigner. C'est une catastrophe, hein. La désertification médicale sur une partie du département, c'est absolument abominable. Et la difficulté aussi d'accéder à un logement ou autre. Et je pense que malheureusement, lorsqu'on est dans cette situation-là, on devient plus sensible.

0: sensible à ce genre de discours avec des solutions faciles.
1: J'ouvre le numéro 89 d'un trimestriel, c'était celui de décembre 2024 qu'on connaît bien, en Creuse et particulièrement sur le plateau de Mille Vaches, qui est l'IPNS, Marcus Pereira, vous mettez Trump en couverture.
0: Ouais, celui qu'on a appelé le mini-Trump, c'est notre nouveau député de la Creuse, Bartholomé Lenoir. Il est sorti de nulle part et s'est présenté aux législatives sous la bannière de l'Union des droites en défendant le nom de Jordan Bardella pour Premier ministre et il a été élu au bénéfice d'une triangulaire.
1: Il a 34 ans à l'époque, il a 36 aujourd'hui. Qui il est? D'où il vient?
0: Alors Lenoir, il vient d'une grande famille bourgeoise de l'ouest de la France qui a fait toute sa scolarité dans des écoles privées extrêmement coûteuses. Et il a le projet de se lancer en politique et devient auditeur à l'IFP, l'Institut de formation politique, qui a contribué à former aujourd'hui toute une kyrielle de cadres de LR, du Rassemblement national, de Reconquête, également de mouvements associatifs d'extrême droite, des gens qui ont œuvré à la Manif pour tous, et évidemment des médias de la sphère Sterrin-Bolloré. Et donc Bartholomé Lenoir, il va se faire connaître en devenant directeur d'une de ces organisations, donc qui s'appelle Contribuable Associé, que les spectateurs de CNews connaissent bien, parce que ça fait partie des invités réguliers, cette association, qui en fait pousse les idées libertariennes, ultralibérales. Et dès ses premières semaines de mandat, il a écumé tous les anniversaires, il a visité tous les EHPAD, les clubs de foot, enfin voilà, essayer de faire une grande campagne de terrain, un territoire qu'il connaissait encore pas un an avant. Je ne sais pas jusqu'où il va faire illusion, mais en fait, ce qui nous a frappé, c'est que dès les premières semaines, il a manifesté une très grande agressivité et une façon de vouloir diviser les habitants, insister sur des fractures réelles ou imaginaires, et creuser des clivages. Et il y a une façon, encore une fois, à la manière de Donald Trump, de désigner des ennemis. C'est les étrangers. Alors, les étrangers en Creuse, quand même, on en voit très peu, on n'en voit pas beaucoup. Et puis, tout ce qu'il appelle l'ultra-gauche, qui est une espèce de catégorie très très vague, mais qui globalement rassemble tout ce que le territoire compte de militance.
2: La parole est à Monsieur Bartholomé Lenoir.
3: Merci Madame la Présidente. Ma question s'adresse au ministre de l'Intérieur. Monsieur le ministre, je voudrais vous parler d'un scandale qui touche le département de la Creuse. Le comité d'entreprise d'Enedis y possède un centre de vacances. Ce centre de vacances a été mis à disposition d'une association militante qui prône, je cite, « une société post-apocalyptique ». Une centaine de personnes a pris ces quartiers dans ce lieu à ne rien faire. Mais pire, cette zone constituerait une zone de repli lors de manifestations violentes comme à Sainte-Soline. C'est un scandale, car à quelques centaines de mètres de cette zone vivent des Français honnêtes qui ont toujours été fidèles à la France, même quand elle les a oubliés. Ils vivent aujourd'hui dans la peur d'être squattés à côté d'individus qui considèrent nos agriculteurs comme des nuisibles. Alors, monsieur le ministre, oserez-vous empêcher l'implantation d'une ZAD en Creuse et mettre fin à ce duo association d'extrême gauche, parti d'extrême gauche, qui menace mon département et nos campagnes? Merci.
2: Je vous remercie. La parole est à
1: la Creuse, selon lui, est menacée de devenir une ZAD à l'échelle du département.
0: Il a harangué le ministre de l'Intérieur à l'Assemblée nationale en l'alertant sur l'existence d'une ZAD dans le village de Faux-la-Montagne. Alors, il s'agit absolument pas d'une ZAD. Depuis plusieurs années maintenant, un ancien centre de vacances d'EDF est occupé par un groupe de jeunes personnes avec l'aval d'EDF qui a signé avec ses occupants une convention d'occupation. Donc, on n'est même pas dans quelque chose qu'on pourrait pourrait appeler un squat. Et Bartholomé Lenoir fait état de centaines de personnes qui seraient une base arrière pour semer le chaos en France. Bon, ils sont une dizaine à tout casser. Donc là encore, on est dans une fake news totale. Et donc, quand effectivement, à Royer, on voit des agressions racistes absolument désinhibées, moi, je pense que le contexte national donne une forme de légitimité à ces personnes pour laisser libre cours à l'agressivité et à leur pulsion raciste.
4: Ce que je vois en tout cas, c'est qu'immédiatement après, justement, le député s'est précipité au secours de ces pauvres villageois qu'on accusait à tort.
1: Étienne Lejeune, maire PS de la Souterraine.
4: Mais le rôle du parlementaire, le rôle du député, le rôle des élus, ça doit être de dire, écoutez, il faut qu'on arrive à vivre ensemble, organiser des événements pour que les gens se rencontrent. Donc ça devrait être ça. Et au contraire, en fait, on a un député qui essaie de surfer dessus et qui remet à chaque fois deux balles dans le jukebox pour relancer le débat et puis essayer de fracturer un peu plus les gens et les choses sur ce territoire. Et c'est terrible. Et puis derrière, d'en profiter, c'est quand même assez extraordinaire, d'en profiter pour finalement rendre l'extrême gauche, alors l'extrême gauche, la gauche en fait, et les humanistes, responsables de ce qui se serait passé presque. C'est-à-dire que quand on écoute le député et son discours par rapport à ce fait-là, c'est presque l'ultra-gauche qui est responsable de ça parce que elle refuse que le bon petit villageois français de Royer puisse vivre tranquillement dans son village.
1: C'est ce qui s'appelle la post-vérité.
4: Oui. On est là-dedans, et ça, je dois avouer, alors je dois lui reconnaître une chose, c'est qu'il est très doué pour ça. Il est très doué. Malheureusement, ça prend.
5: C'est une libération de cette parole-là, et de la part notamment de notre député actuel, qui, dès le début de son mandat, a monté en fait les creusois les uns contre les autres.
1: Quentin Liabeau, de la librairie L'Apothicaire à la Souterraine.
5: Une mise en fait en concurrence de différentes façons d'être creusois. Je sais que Bartholomé Lenoir, notre député, aime beaucoup parler des creusois de souche face aux creusois gauchistes qui auraient envahi le territoire. Et pour l'instant, moi, ma réflexion, elle est à l'état purement théorique, avec peut-être la tentative d'une mise en pratique, j'en sais rien, mais il faut absolument que la peur change de camp, en fait. On ne peut pas, en fait, être à la remorque de ce que véhiculent ces gens haineux et violents, mais vraiment, vous voyez, vraiment violents dans leurs actes, dans leurs mots. Et il s'agit, à mon sens, de changer un peu la chose et leur faire peur. C'est pas forcément leur faire peur par la violence physique, c'est pas l'objectif. En revanche, c'est être sûr de nos positions, sûr de notre humanisme, sûr de notre tolérance vis-à-vis de tous et toutes. Voilà, je pense qu'il y a toujours des possibilités en fait de solutionner ça. Je suis pas dans le monde des bisounours, c'est pas l'idée, c'est pas ça. Je pense que surtout il faut qu'on clame haut et fort ce qu'on pense et comment on veut vivre et pas se laisser impressionner par ces gens-là.
1: Olivier Cagnon, on dit Monsieur le Maire depuis peu.
6: Oui, donc je suis maire de Felletin depuis un an.
1: Dans les nouveaux arrivants, vous, ça fait combien de temps ?
6: Et ça fait 17 ans aujourd'hui que je suis en Creuse.
1: Donc, d'une certaine manière, très cher Olivier, vous avez fait partie de ceux qui ont repeuplé.
6: Oui, je fais partie peut-être de ceux qui ont participé à repeupler, mais humblement, hein, on est arrivé dans un endroit qui était déjà habité, où il y a déjà des choses qui se passaient. En fait, non, c'était une ville vivante, c'est aussi pour ça que je m'y suis installé. Il y avait un marché, des associations dynamiques depuis plusieurs décennies. Donc c'est pas les nouveaux arrivants qui font vivre un pays qui était mort. Le pays n'a jamais cessé de vivre, simplement il s'était en partie dépeuplé. Et je pense que c'est important de le comprendre.
1: Pour comprendre ce qui s'est passé ou ce que signifieraient peut-être des choses qu'on peut lire dans l'histoire de Royer de Vassivière, dont peu de gens me parlent au micro finalement, puisque ça appartient peut-être aux habitants ce qui s'est passé, même si ça a fait venir beaucoup de monde.
6: Je ne vais pas m'exprimer sur ce qui s'est passé à Royer, mais en tout cas, ça me semble toucher ou entretenir quelque chose qui est de l'ordre du clivage, d'un clivage qui est réel, hein, entre Mais c'est là où il faut prendre des pincettes et beaucoup de nuances entre gens d'ici, gens pas d'ici, entre gens de droite, gens de gauche, entre écolo et pas écolo, entre voilà. Et c'est ça qu'il faut à la fois essayer de comprendre et puis soigner. Parler à son voisin, parler à celui qui est dans le café et se parler. Et ça, honnêtement, les gens le font aussi. C'est-à-dire que d'un côté, il y a des un clivage qui apparaît ou qui revient fortement quand il y a des faits divers comme celui-là. Il y en a d'autres, il y en a eu d'autres par le passé. Mais aussi, au quotidien, il y a des gens qui font du lien de manière invisible et aussi des choses qui se normalisent.
1: Allons plus loin dans cette affaire, puisqu'il serait tentant aussi de voir que, avec votre député qui attise cette haine, c'est, qui ne facilite pas, on pourrait le dire, le vivre ensemble.
6: Évidemment, ça. On a un député qui est particulièrement idéologue. C'est-à-dire qu'il a ses obsessions, les immigrés, les ZAD. Mais en tout cas, il ne faut pas donner aux députés plus d'importance qu'il n'en a. Et en même temps, il faut aussi réagir quand il y a des contre-vérités aussi énormes qui sont énoncées. Et on est dans une bataille du récit, on est dans une bataille médiatique. Et il faut qu'on prenne notre part. Nous, en tant qu'élus locaux, on ne peut pas laisser passer tout et n'importe quoi.
1: Alors comment, concrètement, ce récit, on se le réapproprie ?
6: Eh bien, qu'il soit le nôtre, moi je pense que c'est important que le nôtre il soit incluant. Et il y a peut-être quelque chose de l'ordre de la culture rurale qui se sent méprisée, délaissée. Et ça, il faut absolument l'entendre. On sait que c'est un des moteurs du vote Rassemblement National, du vote extrême droite. Et on le voit dans ces événements-là, comme à Royères, où on sent que ça fédère une réaction de solidarité entre les chasseurs, les agriculteurs. Ceux qui font de la moto, voilà, des gens qui se sentent jugés négativement dans leur mode de vie. Et là, il y a quelque chose à soigner et à traiter à cet endroit-là. Et les nouveaux arrivants ne sont pas exemples de défauts. Des gens qui arrivent aussi de façon très maladroite, un petit peu en terrain conquis, ou avec l'image qu'en fait, il n'y a rien avant eux. Oui. Voilà, il faut aussi faire une autocritique de ce côté-là. Et il ne faut pas oublier aussi que dans l'histoire, les cultures paysannes ont été balayées avec une grande violence. Que les zones rurales ont toujours été un petit peu les parents pauvres, dans le sens méprisé. Et je pense que ce qui s'exprime aujourd'hui, c'est aussi un ras-le-bol, un sentiment d'être relégué, d'être dominé aussi. Et ça se voit dans les façons d'agir. On va avoir des revendications politiques de la part de nouveaux arrivants qui vont s'exprimer avec des tags, avec l'occupation de domaines publics, des choses qui ne sont pas du tout dans la culture locale et qui sont au contraire très mal vécues, très mal perçues. C'est là où je dis qu'il y a aussi des indélicatesses et des erreurs qui sont commises. Et après, c'est plus difficile aussi de se parler, d'être en interaction.
7: Ce que j'ai vu aussi, c'est lors de la première réunion qui a eu lieu à Royères, deux jours après.
1: Véronique Decker, correspondante locale du journal La Montagne.
7: Deux jours après, il y a un monsieur qui est venu pour porter la parole des agresseurs. En disant, voilà, je viens, parce qu'il y a deux versions des faits, il y a la vôtre et puis il y a la leur. Et je trouvais vraiment bien que quelqu'un vienne pour tenter une médiation, d'autant qu'il semblait extrêmement sincère, cette personne. Et quand il a vu le jeune homme, il lui dit « Mais qu'est-ce que tu faisais dehors à 4 heures du matin ?» Alors, il ne s'agit pas d'un enfant, il s'agit d'un jeune homme, adulte, majeur, responsable, fait ce qu'il veut à 4 heures du matin. Qu'est-ce qui était dit ? Ce qui était dit, c'est comment tu n'as pas imaginé que tu pouvais être en danger à 4 heures du matin, le soir d'une fête. Donc, évidemment, la salle a réagi. Et là, j'ai vu à quel point on est dans une pensée coloniale, non dite. Donc, cet imaginaire qui a bougé en ville en raison de l'intégration de ces populations issues de l'immigration, elle a beaucoup moins bougé dans la campagne. Le jeune homme de Royères de Vassivière est un des seuls noirs. Non, il y en a deux. Il y en a un qui est cuisinier à l'atelier. Mais c'est une population qui n'est pas confrontée du tout ni à l'immigration. Et par ailleurs, ce jeune n'est pas un migrant.
8: C'est un Français élevé en France, qu'il dispose ou non de la nationalité, on est toujours du pays où on a passé son enfance. Hein. Et je comprends que ça percute les gens qui ont été élevés dans cet imaginaire colonial. Mais il faut que le monde bouge. Et je ne suis pas sûre qu'on le fera bouger uniquement à coup de procès.

0: Ces gens-là sont violents.
1: Paco Valta, libraire, à manière étrange.
0: Ces gens-là propagent de la haine, mais il y a du répondant en face. Il y a des gens qui s'organisent de plein de manières, que ça soit de manière frontale en allant arrêter un rassemblement, par exemple, comme il y a pu avoir avec l'avenue du collectif Némésis il y a quelques mois, ou en faisant de la pédagogie, en montant des lieux culturels, en faisant du lien social dans les villages, etc. En tout cas, il y a une vraie réponse, une vraie volonté, et je pense que cette volonté, elle est vraiment majoritaire, bien au-delà de la pensée d'extrême droite qui est souvent très visibilisée.
1: C'est vrai que c'est ça, certainement, ce tissu associatif qui, Anouk, a dû aussi... Enfin, ça fait partie du package pour toi, pour cette nouvelle vie.
2: Oui, complètement. Moi, j'ai été travailleur social pendant 10 ans. J'ai travaillé avec des gens qui venaient du monde entier, parce qu'on les accueille. Et du coup, arriver ici, faire ce métier-là en milieu rural, je me suis confrontée au racisme des voisins, des familles que j'ai pu accueillir, notamment d'origine syrienne, afghane. Donc le racisme, il existe, il est présent. Ce que je pense avant tout, c'est que c'est un problème de méconnaissance, de manque de lien. Et on est dans un territoire où la diversité, elle n'est pas très importante. Et donc, on a peur de ce qu'on ne connaît pas, on a peur de la différence, on a peur parce qu'on voit des choses à la télé, dans les médias mainstream, etc. Et c'est en créant du lien, c'est en amenant de la culture, en permettant par le tissu associatif, justement, qu'on peut petit à petit faire bouger les lignes. Pour moi, ça passe par la pédagogie, par tout un tas de choses beaucoup plus sympathiques que juste de se dire que lui, il est raciste et moi pas.

0: Aujourd'hui, à Felletin, il y a quand même une dynamique qui est positive. Felletin se repeuple. Et je pense que ça se fait parce qu'il y a un tissu associatif qui est riche, parce qu'on essaye de faire du lien. Alors, quand je dis « on », c'est aussi bien les associations, les acteurs économiques, les élus dont je fais partie. Hein. On doit prendre notre part, même si ce n'est pas nous qui allons à nous seuls résoudre les questions de vivre ensemble. Je ne veux pas dire qu'il ne faut pas faire de politique ou qu'il faut abolir les clivages politiques, hein, pas du tout, mais c'est important d'avoir des choses autour desquelles aussi on se retrouve.
1: Il y a une expression en langue doc qui est assez jolie.
0: C'est « Shabbat d'entra ». Ça veut dire « finissez d'entrer », donc c'est une expression qui est utilisée en Limousin, et c'est comme ça qu'on intitule à Felletin la soirée d'accueil des nouveaux arrivants qui a eu lieu là, ce vendredi. « Finissez d'entrer », donc ne restez pas sur le seuil, rentrez dans la maison, et cette soirée qu'on fait tous les ans, elle est importante parce que les nouveaux arrivants viennent, mais aussi les associations, des anciens qui sont là aussi, et c'est des moments, ça fait pas tout, mais c'est quand même des moments importants où les gens peuvent se rencontrer et s'apprivoiser un petit peu, et je pense qu'on peut avoir tendance à manquer d'espace et de lieux comme ça. C'est pour ça qu'il faut les faire exister.
1: Mais c'est bien ici qu'on est, le BAM, c'est ça ?
2: Complètement.
3: En fait, on est un bar associatif, donc du coup, en fonction des activités, on ouvre ou pas le bar.
1: Sébastien, du BAM, le bar associatif de manière étrange.
3: On n'est que des bénévoles, il n'y a pas de salariés. C'est un moyen de rencontre, parce que sur la commune, on n'avait plus rien, en fait. On n'avait plus de bar, on n'avait plus... tu vois ? Donc du coup, il y avait une vraie demande. Au niveau de nous, dans notre groupe d'amis... Et puis, vu la réussite, tu vois, par rapport au intergénérationnel, les anciens, pareil, le dimanche matin, on ouvre, ils sont là à 10h moins 5, 5 minutes avant l'ouverture, et si on n'est pas ouvert, ils font la gueule. Et ça, c'est chouette. Donc, en fait, il y a plein de choses qui marchent, en fait. Et ça, c'est de la politique, moi, ce que j'appelle de la vraie politique. On reprend la main, on devient moteur, et avec des valeurs qui sont des valeurs d'ouverture, de partage. On peut partager les compétences, les connaissances... Et les plus anciens ont plein de choses à nous apprendre. Donc du coup, nous, on surfe là-dessus. Et ça peut-être éviter ce qui se passe à Royer.
1: C'est qui vient de passer, là ?
3: Je sais pas, j'ai pas fait gaffe. Tout le monde dit bonjour à tout le monde.
2: Ça, c'est normal.
1: Allez, on rentre.
2: C'est le verbe de dire bonjour à tout le monde. Enfin, on se connaît tous, hein.
1: Il y a personne encore dans le bar à cette heure-là.
2: Le bar est fermé.
1: Et le bar est fermé, oui.
3: C'est Atelier Tricot.
1: Atelier Tricot.
2: Tout le monde au tricot.
4: Non, tricot, couture ou crochet, enfin, ouais, mais il y a de tout, de tous les âges et tous les genres.
1: Vous êtes sur quoi, là ?
5: On est deux à faire des rideaux, deux à faire des ourlets. Il y a Muriel qui apprend le crochet.
1: On n'a pas été présenté.
5: Ah oui, alors du coup, moi, je m'appelle Marie et je fais partie du groupe qui était à la base de la création du bar associatif de Mania, le BAM. Et voilà, j'habite ici, je suis graphiste en télétravail et je rénove ma maison et j'élève ma fille avec mon conjoint. Et en plus, on fait le bar. Voilà.
1: Ce qui est génial, c'est qu'il y en a encore ici qui font des petits.
5: Des enfants ? Ah bah, on a un paquet à faire des enfants, ouais. Ah oui, là, on va repeupler la Creuse, là. Ah oui, non, ça n'arrête pas. Moi, ma fille, elle a 2 ans et demi, ça a été l'ouverture du bal, et puis depuis, ça tourne, donc on fait tourner les vêtements. C'est tout un, ouais, une danse de sacs de vêtements pour enfants qui tourne. Il y a une salle enfant aussi, je ne sais pas si vous avez pu visiter. Non, mais il se passe plein de choses et on est hyper heureux et on a été très bien accueillis par les locaux. Les gens qui sont là depuis longtemps, qui nous ont... même encore cet après-midi, j'avais l'agricultrice, ma voisine, qui venait nous aider à monter nos palettes de pierre, 2 tonnes de pierre pour rénover le sol de la maison. Il faut les monter jusqu'à la maison. Un coup de fil, ils viennent. Les agriculteurs avec leurs tracteurs, ils nous aident. Enfin, franchement, c'est super, quoi. Il y a beaucoup d'entraide en Creuse. Donc, on est accueillis, quoi.

0: Si on plante le décor, c'est la... C'est même pas une corvée, ça, Jean-Yves Le Sage, de décortiquer les noix du noyer du jardin.
1: Si, c'est très pénible. Et après, t'as les doigts noirs pendant une bonne semaine avec le brou, ça colle bien.
0: Si on plante le décor ici, pour un vieux militant comme toi, qui a constitué ce collectif antifasciste du département, Antifa 23...
1: J'en suis un des animateurs.
0: Mais avec quand même ce passé de militant.
1: Oui, je milite pour la Révolution mondiale depuis mes 14 ans. J'étais en Seine-Saint-Denis et les gens les plus à droite, c'était le PC. C'est assez simple, en fait, d'être pour la Révolution.
0: Qu'est-ce qui fait que tu te retrouves ici, Jean-Yves ?
1: La faute de ma femme, elle ne voulait pas rester à Bobigny pour la retraite. Mais je ne regrette pas le choix.
0: Ici, Jean-Yves, Le Sage, tu ne vas pas me dire non plus qu'elle est si facile, cette vie.
1: Alors, elle est beaucoup plus facile parce que les gens n'ont pas la vie aussi stressante que celle qu'ils connaissent en Île-de-France. Moi, les premiers trucs qui m'ont surpris ici, c'est la gentillesse des gens d'ouvrir la porte, de laisser les portes ouvertes, y compris. Enfin, non, c'est vraiment pas la même vie, oui.
0: Quand il y a une sorte de chasse à l'homme à l'homme noir qui poussait dans le village à 14 km à Royères cet été, là, on n'est plus sur des conduites non agressives.
1: Alors, j'ai pas dit qu'il n'y avait pas de contradiction non plus. On est sur le glissement vers l'extrême droite, vers les idées racistes, qui prend une forme odieuse. Et ça a fracturé le village complètement, avec les familles historiques qui se sentent bousculées, qui sont d'ailleurs objectivement bousculées par les modes de vie culturels, la façon d'habiter, la façon de travailler. Évidemment, pour les vieilles familles historiques de paysans, j'entends bien où ça peut choquer, où ça peut froisser. Et sur un fond global de droitisation de la société, d'augmentation du racisme, de montée des idées portées par le RN, bah évidemment, c'est un terreau favorable.

0: qu'est-ce qu'il faut dire aujourd'hui, qu'est-ce qu'il faut laisser ne pas dire, qu'est-ce qu'il faut penser aussi de ce silence à Royère, des habitants, des premiers concernés, de ce village divisé en deux, selon vous, Marcus?
1: Moi, je ne sais pas ce qu'il faut dire ou penser à leur place. Je pense que c'est important de rétablir le dialogue. Moi, au-delà de l'agression raciste, j'ai été quand même frappé par le degré de tolérance à une certaine forme de violence qui, quelque part, ferait partie du folklore. Voilà, comme si, bah, finalement... Ouais, on s'est toujours tapé sur la gueule à Royère de Vassivière, après les balles, après les fêtes, et ça fait partie de la culture locale. Bon, moi, je suis assez choqué qu'on puisse s'accoutumer à ces formes de violence, et plus encore dans le cadre quand cette violence s'exerce dans une forme raciste. Mais je pense que cette accoutumance à des formes de violence physique et verbale, elle peut se résoudre, en tout cas au niveau local, que par le dialogue. À partir du moment où on a des personnes physiques face à soi, on dépasse le fantasme, on dépasse ces espèces de figures imaginaires ces élites politiques d'extrême droite essaient de nous vendre, en surfant sur une espèce d'angoisse existentielle qui est très liée à un contexte global, économique, politique, dont ils font leur miel aujourd'hui.
0: Ce dimanche, à Faux-la-Montagne, les militants cégétistes qui m'hébergeaient m'avaient conseillé d'aller à la sortie de la messe rencontrer celui qui y officiait de toute éternité, ou presque.
2: Ah, voilà notre artiste. Alors, qu'est-ce que tu fais de bon, alors? Tu interviews pour qui?
0: Gilles Gratzine, comment on vous appelle dans le village à Faux-la-Montagne?
2: Quelquefois père pour quelques-uns, mais la plupart du temps, c'est pour mon prénom.
0: Je vais vous parler d'une chose qui ne va pas vous amuser.
2: N'est-ce pas?
0: Le 15 août dernier, il s'est passé cet acte absolument condamnable d'une chasse que l'on dit à l'homme noir.
2: Oui, bien sûr, mais on a une montée aujourd'hui d'un espèce de nationalisme étrange. Il faut rester vigilant sur notre territoire, rester vigilant, parce qu'il s'agit de vivre ensemble et d'avoir une mixité sociale qui soit respectueuse. Enfin, quand même, c'est pas possible qu'il nous arrive des choses de ce genre-là. Oui, monsieur, on va faire ça. Bon, mais merci.

0: sûr, l'extrême droite a des modes d'action dans la peur, etc. Mais moi, pour le coup, vu que je me retrouve mêlé à cette histoire judiciaire maintenant pour une bonne partie de ma vie, et du coup, je pense que, enfin, en tout cas, j'aimerais que, à terme, le procès ne devienne pas celui de les gauchistes contre l'extrême droite, parce que pour le coup, là, c'est pas le cas. Moi, je suis pas arrivé là-bas en tant que gauchiste. Je suis pas arrivé avec des idées politiques. Je suis pas, enfin voilà, j'étais juste en train de faire la fête avec mes potes. Et que on relate des faits, que les personnes soient jugées pour les faits qu'ils ont commis. Je pense pas avoir l'énergie non plus de lutter contre l'extrême droite. Dans un village comme Royères de Vassivière, c'est difficile, il n'y a pas beaucoup de logements, il n'y a pas beaucoup de travail non plus.
1: Maître Colline Bouillon, il faut peut-être comprendre aussi que la figure principale de cette affaire, que nos confrères des médias ont appelé Maxime, en dissimulant sa voix lors de son témoignage, Maxime vit sur place. La question est peut-être pour lui de pouvoir rester et de considérer qu'il n'a pas à partir et à quitter ce territoire.
2: Alors très honnêtement, je ne sais pas quel va être le choix des différentes victimes à l'issue de cette procédure. Je pense que certaines d'entre elles se posent la question du maintien sur les lieux. Mais il y a à la fois des gens qui se sont parfaitement intégrés à la dynamique locale, telle que c'est le cas de Maxime, une volonté de s'installer, de participer à la vie locale. Et il y en a qui sont tout simplement des enfants du village, qui connaissent les agresseurs, qui connaissent depuis tout petit, qui connaissent les personnes qui aujourd'hui leur tournent le dos, qui les insultent, qui les menacent. Et je pense que c'est un fardeau bien trop lourd à porter.
1: C'est comme s'il y avait aussi deux affaires, non pas un rebondissement, maître Colline Bouillon, mais le fait que vous ayez été, vous, victime à votre tour de cette campagne attisant la haine avec des menaces et donc de porter plainte, plusieurs plaintes, avec une vie qui est à son tour bousculée, la vôtre.
2: Effectivement, dès le lendemain, mes informations personnelles ont été divulguées sur un site qui est hébergé en Russie. Il y a eu des commentaires qui appelaient au viol. J'ai reçu à mon domicile une lettre de menace. Ça a été un choc. Et après, j'ai décidé que finalement, j'allais pas m'arrêter à chaque fois. Maintenant, dès que Valeurs Actuelles, Français de souche ou je ne sais quel internaute m'insulte ou raconte tout et n'importe quoi, j'en prends acte avec recul et parfois amusement ou fatigue, selon les jours. Et j'ai été vraiment soulagée que dès le début, l'ALDH, la personne de Maître Daoud notamment, se soit mobilisée parce que, effectivement, c'est très violent.
3: Oui, en fait, j'ai été saisi par une consoeur, Colline Bouillon, qui s'est retrouvée mise en cause de façon très grave par des réseaux d'extrême droite et de la droite identitaire pour juste avoir fait son boulot d'avocate.
1: Emmanuel Daoud, avocat de la LDH, la Ligue des droits de l'homme, défenseur de Maître Colline Bouillon.
3: Et il est très important de comprendre que si les avocats ne sont pas protégés dans l'exercice de leur mission de défense, c'est bien les fondamentaux de notre démocratie qui sont en cause. D'ailleurs, il y a une résolution du Conseil de l'Europe de 2021 qui l'a rappelé et qui dit la chose de façon très nette. L'avocat doit pouvoir exercer son travail sans pression, sans harcèlement, sans ingérence. On peut débattre avec un avocat, une avocate sur les moyens de son argumentation, mais on ne peut pas l'attaquer personnellement. Et c'est ce qui s'est passé s'agissant de ma consoeur avec une virulence très très importante.
1: Ces menaces n'ont jamais cessé.
3: Ces menaces n'ont jamais cessé, comme trop souvent. Ceux qui menacent se cachent derrière le pseudonymat ou l'anonymat, puisque ces braves gens sont d'un grand courage. Ils jettent en pâture un nom et parfois aussi sur des appels au viol. Ces sites identitaires de l'extrême droite la plus violente cherchent à mener sur le terrain viral une guerre de civilisation et une guerre de religion. C'est gravissime. Et je ne veux pas être un oiseau de mauvais augure, je ne veux pas être un Cassandre, mais ne pas réagir vigoureusement, fermement, face à ces attaques, c'est la porte ouverte, d'une certaine façon, à une trumpisation de notre vie sociétale. Le simple fait de défendre ces personnes qui ont fait l'objet d'une véritable chasse à cour dans ce village, ça met en danger l'avocat ou l'avocate concernée. Et on ne peut pas admettre cela, ni aujourd'hui, ni demain, ni après-demain, avec une montée des extrêmes. Et l'on voit qu'au fur et à mesure, les bornes sont franchies.

La nuit du 15 août de Royères de Vassivière. Fin, ou presque, du 19e épisode. Presque, car au moment où nous mettons en ligne cet épisode, ce 5 novembre 2025, la procureure de Guéret, Magali Lacroix, a annoncé que la circonstance aggravante de racisme ne serait pas retenue dans l'affaire de Royères de Vassivière. L'affaire se poursuit donc pour violence en réunion, sans circonstances aggravantes, avec des peines encourues moins élevées. Ici, à Royères, cette décision a eu un effet immédiat. Elle n'a pas refermé la blessure, elle l'a rendue plus visible. Pour certains, elle clarifie. Pour d'autres, elle efface. Cette décision interroge, elle montre la difficulté persistante à reconnaître la dimension raciste de certaines violences lorsqu'elles se produisent au village, entre voisins, entre gens du pays. Cela réduit aussi ce que l'on reconnaît publiquement. L'on est fier, à pagaille, d'avoir sondé les silences de Royères, donc aujourd'hui, ceux de la justice. Nous reviendrons dans ce village qui ne parle plus, là où le récit s'est brisé.

Ultraguide tient à remercier pour son concours logistique Quentin Liabot, de la librairie L'Apothicaire à La Souterraine, et son épouse Pauline, fondatrice du festival Les Diagonales de La Souterraine. Salutations à Patrice Pujol et Isabelle Fouchard de la compagnie Nous nous sommes tant aimés, désormais basée à Bénévent-l'Abbaye, dans le petit hameau de Lura. À lire de Marie-France Houdard, Comprendre le pays Limousin et y vivre, aux éditions Maillade. Merci au magazine IPNS qui appartient à ce fondamental réseau de la PPP, la presse pas pareille.

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1: Tu sais bien qu'elle n'a pas changé. 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

0: Madame Tuche, Monsieur Tuche, j'ai bien étudié votre demande d'inscription pour votre fils Donald et je suis au regret de mettre mon veto.
1: Un veto ? C'est quand même pas un chien, ce serait pas mieux un pédiatre ?

Le monde se divise en deux catégories. Ceux qui passent par la porte et ceux qui passent par la fenêtre. Balance ce pistolet.